C'était super, de belles soirées. C'est pour ci, donc, des Italiennes qui vous accompagnent jusqu'à 21h. Là, la gang, on va parler déjà de la fin de semaine. On a une petite semaine de 4 jours, déjà une de pensée. Il en reste plus que 3 avant la fin de semaine. Et là, ben dimanche, il y a une activité que j'adore qui est de retour. C'est la fameuse journée des portes ouvertes de l'UPA. Alors, plusieurs fermes du Québec, dimanche, vont ouvrir leurs portes. Et là, ben la bonne nouvelle, c'est qu'on en a plusieurs. Autant en Estrie, au centre du Québec, qu'en Mauricie, il y a plusieurs fermes là, qui vont vous accueillir. Que vous vouliez découvrir peut-être des champs de lavande, des champs de canneberge ou encore la vie animalière avec les vaches, les brebis, les moutons, les chèvres, même les petits poulets, ben il y en a vraiment pour tous les goûts. Alors, ce sera à vous là, de planifier d'une certaine façon votre itinéraire. Parce que moi, ce que j'aime faire, là, c'est on part tôt le matin, glacière, petit pique-nique, et là, ben on se fait une run en bon québécois. On va visiter 3-4 fermes si on est capable pour découvrir. On amène la glacière avec des ice packs parce qu'on va acheter des produits à chacun des endroits pour encourager nos fermes locales. Et j'adore cette journée-là. Je vais avoir 35 ans, la gang, et j'ai encore 3 ans d'âge mental quand cette journée-là arrive. Alors, si jamais vous avez envie de faire une belle journée de souvenirs avec les petits ou même avec les plus grands, bien, c'est le moment là, de planifier déjà votre horaire. Alors, la journée des portes ouvertes de l'UPA, ça se passe ce dimanche. Allez faire un tour, vous allez voir, c'est vraiment, vraiment incroyable. Et ce qui est incroyable, c'est d'avoir que des hits pour vous, comme celle-ci qui nous ramène en 2004, quand la comédie musicale est apparue, l'une des plus grandes de l'histoire du Québec. Voici Don Juan et du plaisir à Oui Radio.

Partout travers, l'amour ici, Ariana qui vous accompagne. J'espère que vous passez une excellente courte semaine après ce long congé de la fête du travail. 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Que des hits avec J'ai plus ma place à Oui, Mauricie.

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cœur d'un blitz d'une heure de Hit sans arrêt. Ariane qui vous accompagne. J'espère que vous passez une excellente soirée. Jusqu'à présent, toujours un plaisir de vous accompagner dans que des hits. Et là, ben, on va se dire, là, cette semaine, j'adore notre semaine, la gang, parce que c'est le grand retour de nos émissions préférées. Pas que je vous aime pas, mais là, j'ai comme hâte, là. Hein, mon enregistreuse est en train de surchauffer. On dirait que j'enregistre toutes les deux, trois premières semaines, là. J'enregistre toutes les nouveautés. Puis après deux, trois épisodes, je commence à faire le tri, puis je finis souvent par finir par tout écouter. Parce que j'embarque dans toutes les émissions. Puis là, c'est tout le temps intriguant. J'ai envie de connaître la suite des choses. Alors, j'espère que vous allez avoir des belles découvertes comme j'en aurai également, probablement. Et là, très content d'avoir retrouvé des émissions comme Occupation Double Masterchef. Et là, ben, dès ce soir, là, on va pouvoir continuer Stats, la gang. Ça, j'ai hâte d'aller écouter ça. Alors, quelle est l'émission que vous aviez hâte de retrouver? C'est la question que j'ai envie de vous poser là en cette fin de soirée avant qu'on se quitte. Envoyez-moi des messages via Messenger sur nos pages Facebook. Quelle est l'émission que vous aviez hâte de retrouver? J'ai hâte de vous lire. Le temps qu'on s'offre que des hits avec François Lachance, c'est Nos chemins à Oui Radio.

Déjà la fin pour moi, donc des hits, un bonheur de vous avoir accompagné tout au long de la soirée. 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Dans les prochaines minutes, Jean-François Nolin s'installe avec vous pour le restant de la soirée de Que des hits. Quant à moi, ben, je vous retrouve dès 18h demain pour le Que des hits 100% New Country. D'ici là, ben, on se laisse avec nul autre que Marie-Mé, c'est 1000 jours à Oui Mauricie.

0: Le mardi 8 septembre, ici Yannick Denoncourt, voici l'info Oui Radio. Le candidat de la CAQ dans La Violette, Saint-Maurice, Guy Veillette, fait du développement économique une de ses principales priorités s'il est élu le 5 octobre prochain. Fort de ses 8 années au bureau de circonscription de Marie-Louise Tardy, il met en évidence sa grande connaissance des dossiers régionaux. Il cite Shawinigan en exemple, qui est ciblé par des investissements colossaux, notamment en matière de centres de données. Selon lui, de bonnes nouvelles sont sur le point d'être annoncées.
1: Les blocs d'énergie sont extrêmement précieux au Québec actuellement, en raison du contexte que vous connaissez, là, la demande est très, très forte. Il y a beaucoup de projets de développement de centres de serveurs à travers le Québec. Donc, moi, je pense que Shawinigan est très bien positionné pour avoir son bloc de 50 MW.
0: Au sujet du projet Mauricie de Test Canada, le candidat caquiste est d'avis qu'on ne peut pas passer à côté d'un tel investissement. Il soutient par ailleurs que les opinions divergentes ont eu un effet positif et que les audiences publiques du BAP sont nécessaires.
1: On a vu le soulèvement que ça a provoqué. Puis ce soulèvement-là est quand même pas dénué de fondement, dans le sens où on a vu que le projet Mauricie a subi plusieurs ajustements là, au cours des 2 dernières années à la suite des commentaires qui ont été émis, puis des suggestions qui ont été faites.
0: La situation des entreprises forestières est un autre sujet sur lequel il entend se pencher s'il est élu le mois prochain. Les droits de douane de rétorsion imposés par le Canada sur les produits américains sont désormais en vigueur. Ces droits de douane compris entre 15 et 50 sont appliqués depuis minuit sur près de 28 milliards de dollars de produits américains. Selon le premier ministre Mark Carney, même si cette décision aura des conséquences, elle était nécessaire.
2: C'est vrai que toute action a un coût, mais ce coût n'est rien comparé à celui de l'inaction. Il est question de qui nous sommes en tant que Canadiens et Canadiens, de nos moyens de subsistance et du pays qu'on va léguer à nos enfants.
0: Si les élections avaient lieu aujourd'hui, 3 circonscriptions électorales sur 4 passeraient aux mains du Parti québécois, du moins si on se fie aux statistiques compilées par le site Québec 125. Dans Champlain, le Parti québécois récolterait 32 % des voix contre 28 pour la CAQ et 20 % pour le Parti conservateur. Dans la Violette-Saint-Maurice, 32 % des électeurs voteraient pour le Parti québécois contre 29 % pour la CAQ et 19 % pour le Parti conservateur. Du côté de Masquinongé, 36 % des intentions de vote irait au Parti québécois contre 30 % pour la CAQ et 17 % pour le Parti conservateur. Il n'y a que dans Trois-Rivières où la CAQ est encore en avance et cette avance n'est que de 2 points devant le Parti québécois. 34 % pour Christine Fréchette contre 32 % pour Jean Pellerin. Le Parti conservateur se retrouve en 3e place avec 15 %. La Coalition Avenir Québec a l'intention de conclure un pacte forestier s'il est reporté au pouvoir le 5 octobre. Le parti promet une révision en bonne et due forme du régime forestier. Durant son dernier mandat, le gouvernement caquiste avait abandonné le projet avant de finalement adopter in extremis en juin une mini-réforme du régime forestier. De passage à la TUC, la chef Christine Fréchette a soutenu que la CAQ a tiré des leçons de ce qui s'est passé.
3: Ce qu'on a tiré comme leçon, c'est qu'on va procéder à l'inverse. On va légiférer en dernier plutôt qu'en premier. Une fois ces projets pilotes-là expérimentés, on va voir lesquels sont les plus porteurs. On va construire les solutions. Une fois qu'on aura nos projets pilotes, qu'on aura identifié ceux qui fonctionnent bien, qui pourraient être élargis avec les régions, avec les Premières Nations, ensuite on va légiférer.
0: Le Centre de services scolaires La Riveraine a amorcé l'année scolaire 2026-2027 avec un nombre suffisant d'enseignants, mais les remplacements seront possiblement difficiles à combler. En entrevue à notre antenne, sa directrice générale, Isabelle Caillard, a expliqué que le problème se situe surtout au niveau des enseignants au secondaire.
4: Le 27 août, on avait tout le personnel enseignant nécessaire, là, titulaire dans les classes. C'est certain qu'on est plus vulnérable un petit peu là si on a d'autres absences qui arrivent dans les prochains jours, les prochaines semaines au secondaire. C'est quand même un enjeu à voir dans certaines disciplines telles le français, les sciences et les mathématiques.
0: Par ailleurs, une autre situation inquiète les centres de services scolaires du Québec, soit l'état de vétusté des écoles. Un document publié par le gouvernement du Québec en 2022 révélait notamment que 8 écoles du centre de services scolaires La Riveraine nécessiteraient des rénovations. Isabelle Caillard indique néanmoins que le centre de services scolaires a reçu une bonne nouvelle du gouvernement dernier.
4: On ne fait pas bande à part en ce sens-là au niveau de la rénovation. En termes de maintien et rénovation des bâtiments, nous avons eu un 10 millions. Une école spécifiquement qui est ce qu'on appelle l'ancienne Exploramie. Elle n'est pas d'élèves pour l'instant à l'intérieur, ce qui nous permettra d'être en réalisation au cours de l'année.
0: Voilà ce qui complète l'info. 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

Bien le bonsoir sur Oui en ce mardi, au retour de ce beau congé de 3 jours. Ça fait vraiment du bien. Il y en a un autre qui va venir après, mais c'est pas tout de suite. Le prochain congé, ça va être celui de l'Action de grâce au mois d'octobre. Alors, profitons-en bien de ces congés lorsqu'ils arrivent. J'en profite pour saluer, entre autres, parmi les personnes qui nous ont écrites ici en studio, Julie de Shawinigan, qui adore le choix musical. Ben, je peux te dire, chère Julie, que ce n'est pas moi, c'est mon patron Jonathan qui s'occupe de la musique, mais quand même, ça me fait plaisir de la faire tourner. On a également Audrey de Val-des-Sources qui aime bien terminer sa soirée avec nous, et puis également Mégane de Trois-Rivières qui nous dit qu'elle relaxe lorsqu'elle écoute notre émission en fin de soirée. Ben, mesdames, merci beaucoup, et à tous les autres aussi, d'être là, d'être présents en cette fin de soirée. Et on amorce le tout avec Mario Pelchat, en souvenir, avec Pleurs dans la pluie, sur Oui.

Expo Marie-Carmen sur Oui, votre radio. Et notre prochain invité, c'est Lara Fabian. Lara Fabian, qui, lors d'un passage à Star Academy, avait proposé, comme ça, d'amener les finalistes au spa. Très bonne idée, sauf qu'elle a réalisé une fois sur place que dans la métropole en plein hiver, une partie de l'expérience se déroulait à l'extérieur par environ moins 10, quand même pas si mal. Jean-Philippe Dion qui a raconté qu'après sa sortie du spa, Lara l'avait appelé en lui disant que l'expérience québécoise était un petit peu plus rafraîchissante qu'elle ne l'avait imaginé. La voici avec Si tu m'aimes.

Jean-Georges Albert avec chanson pour Nathan sur Oui en ce mardi soir. Notre prochain invité, Amir, qui semble avoir envie d'ajouter une autre corde à son arc et dans une entrevue publiée cet été, celui que l'on connaît surtout comme chanteur expliquait avoir développé récemment une véritable envie de se tourner vers la comédie. Voilà donc un Amir que l'on pourrait éventuellement retrouver davantage comme acteur. Donc après The Voice, l'Eurovision et les grandes scènes, pourquoi pas le cinéma ou la télé pour Amir. Le voici avec nous sur Oui. Tous les jours.

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C'était Nicolas Ciccone sur Oui en ce mardi soir. Notre prochain invité, le regretté Joe Dassin. Petite anecdote que plusieurs ignorent, la fameuse chanson des Champs-Élysées n'est pas à l'origine une chanson française. Son producteur, Jacques Plait, avait découvert Waterloo Road, une chanson du groupe britannique Jason Crest. Joe Dassin est tombé sous le charme de la mélodie et a demandé à Pierre Delanoë d'en écrire une adaptation française. Lorsque Delanoë lui a demandé ce qu'était Waterloo Road, Joe lui aurait expliqué que c'était en quelque sorte les Champs-Élysées de Londres. Et voilà comment le boulevard parisien s'est retrouvé dans l'un des refrains les plus célèbres de la chanson française. Mais dans un tout autre registre, cette fois-ci, Joe Dassin avec son classique « Salut les amoureux ».

Sur Vivre Ensemble, c'était l'excellente Marie-Denise Pelletier sur Oui. Notre prochaine invitée, celle qui va compléter notre émission ce soir, Marie-Hélène Thibert, c'est un petit souvenir, une petite anecdote ici. Quand elle a préparé son album hommage à Dalida, elle cherchait une voix masculine assez grave pour reprendre avec elle paroles, le célèbre dialogue chanté autrefois par Dalida et Alain Delon. Et le choix s'est finalement arrêté sur quelqu'un auquel on ne pense absolument pas comme chanteur, Mesmer. Lorsqu'il a reçu la proposition, il aurait d'ailleurs cru qu'on lui faisait une blague. Il a finalement accepté et s'est glissé dans la peau d'Alain Delon aux côtés de Marie-Hélène. Voilà certainement l'un des duos les plus inattendus de sa carrière. Merci, mesdames, messieurs, d'avoir été là. Bonne fin de soirée. Voici donc Marie-Hélène Thibert avec Changer.

0: Yahoo, Stéphanie. Hey, en fin de semaine, on a eu 3 jours. Non? Tout le monde a passé 3 jours de congé.
1: Ça a passé vite.
0: Ça a tellement passé vite. C'est terrible. Et j'ai eu le temps en masse de rien faire. Juste relaxer. Et j'ai passé du temps sur TikTok.
1: OK.
0: Et là, je vais vous publier ça dans les prochaines minutes, OK? Une vidéo drôle, mais de chez drôle. C'est un média français, okay? OK? Ça fait partie de leur nouvelle insolite.
1: OK.
0: C'est un curé qui fait une messe en live, OK?
1: OK. Ça,
0: OK, sur son téléphone.
1: OK.
0: Là, il part de derrière son hôtel.
1: OK.
0: Il s'approche devant la caméra, puis il y a comme un switch automatique, vu qu'il s'est approché. Et là, une série de filtres commence.
1: Non, lui, non, non, non, non, non, non, non, non, non, non, non.
0: Il sort des affaires en latin, monochrome. Puis là, il y a une moustache.
1: Oh,
0: il y a
1: non,
0: un chapeau.
1: Non, non, non, non,
0: il y a
1: non, non,
0: la
1: non,
0: lumière descend, puis il y a une lampe de poche d'en face. C'est drôle.
1: Il s'en est jamais rendu compte?
0: Ben non, c'est sûr que non. Hey, hey, hey, hey, hey.
1: Ça, c'est bon,
0: tellement,
1: là.
0: Mais tellement drôle. Allez voir ça. Je vous mets ça d'une couple de minutes sur Way Morrissey. C'est bon show, là.
1: Oh, my
0: là,
1: God,
0: là.
1: Je vais aller voir, c'est sûr.
0: God. Il y a des pépites de même, hein, sur les réseaux sociaux.
1: Ah, oh, mon Dieu, les internets, ça cache bien des affaires.
0: Ah, mon Dieu, oui, puis des fois, c'est peut-être mieux que ça reste caché, mais on tombe dessus.

0: bref, tu t'es fait arrêter par la police.
1: Oui.
0: What the fuck?
1: Ben, en fait, arrêté, OK? Là, j'ai misé ses mots un peu. Là.
0: OK.
1: Mais en fait, ce qui est arrivé, OK, c'est que je veux saluer Rose Pétale Fleuriste du côté de Saint-Tite, OK, okay, qui a fait un œuvre d'art avec mon bouquet de mariage.
0: Ah,
1: OK.
0: C'est beau.
1: Elle a fait sécher mon bouquet, elle l'a encadré, c'est magnifique. Puis c'est ce que je m'en allais chercher hier,
0: okay,
1: du côté de Saint-Tite. Fait que on prend la route, mon chum pis moi, on s'en va. Puis là, à Jaoui, j'entends mon Simon, hey, what the fuck, qu'est-ce que c'est ça? Le moteur, mais il y a quelque chose qui sonnait dans le dash, comme quoi que la température du moteur était trop haute, puis là, il fallait arrêter genre le char là.
0: Voyons, c'est le char avec qui tu m'as mené à Québec?
1: Non, non, c'est que okay, le char, mon chum, mon char est correct. On devrait être capable de se rendre. Ah. Fait que là, on arrête, puis on était à sortie où il y a le Maxi, le McDo, puis tout. Il y a un petit parc, le parc de la rivière, je sais pas
0: oui,
1: quoi.
0: Oui,
1: là.
0: Oui.
1: Bon, on se stationne là. Appelle le mécano qu'on connaît. Ta. Appelle le frère à mon chum aussi, qui est mécanicien, parce que là, le premier qui répond, on a besoin de conseils.
0: Ben oui.
1: Fait que là, finalement, bon, réussir à reprendre la route. Une sortie plus loin, ça fait la même affaire. On était rendu à la sortie du Beermans.
0: OK.
1: Là, on s'accote. Là, finalement, le frère à mon chum, il dit, là, vous pouvez pas reprendre le char.
0: Non, non, non.
1: Le mécano, je connais aussi. Fait que là, finalement, on a appelé à SQ pour dire, gars, on laisserait l'auto là le temps que le towing s'en vienne, puis nous, on va aller au Beermans en attendant.
0: OK. T'sais?
1: Fait que là, finalement, en appelant à SQ, la répartitrice a dit, ben, je vais envoyer un patrouilleur juste pour qu'on s'assure que le taux est pas dans le chemin.
0: Ouais, ouais, ouais.
1: Fait que là, finalement, le policier arrive, super gentil, puis là, j'ai dit, par hasard, tu t'en vas-tu au Beermans?
0: Ben oui, ben le poste est juste en face, en plus.
1: Ben, c'est ça, exactement. Il dit, si tu passes, tu veux un livre? J'ai dit, ben, mettons, tu sais.
0: Ah ouais?
1: Fait qu'il dit, ben oui, je vais aller vous porter. Fait qu'il est venu nous porter.
0: Et
1: on
0: ben
1: était assis. Oui, full. On était assis en arrière dans le char de la SQ.
0: Oh,
1: avec le truc en plastique. C'était drôle, là, nous, on était bien crampés.
0: Oui.
1: Puis rendu là, j'ai dit, hey, là, moi, je travaille à Wimauricie. On peut-tu faire un stunt? Si ça te dérange pas, on va-tu prendre une photo, tu sais, de moi assis en arrière du truck? Fait qu'il est comme, ben oui, OK. Fait que finalement, on a fait un petit stunt, là, mais oui, j'ai fait un tour de char de police hier, mais c'était pas. Je me suis pas fait arrêter, je suis pas en prison, j'ai pas une amende à payer.
0: Mais ta photo, elle pourrait se trouver dans le Allo Police.
1: Ben oui!
0: Tabarouette!
1: Mes talents d'actrice sont incroyables, puis finalement, le temps que le towing arrive, ben on a joué au quilles.
0: Ben voyons.
1: Quand même le fun, tu sais.
0: C'est parfait, ça.
1: Oui.
0: OK, fait que là, t'as pas de casier judiciaire, t'aurais pu faire un tour au provincial.
1: Ben non, ben non.
0: Dommage, t'aurais été logé nourri, pense-y.
1: Ben c'est vrai. Du côté de Sorel, c'est là la prison pour femmes.
0: C'est vrai?
1: Mais oui.
0: Oh, je pensais que c'était à Lietteville.
1: Le loger nourri, là, au prix que ça coûte aujourd'hui, c'est quasiment tentant.
0: Ben, c'est ça.
1: Watch him, il va aller faire des crimes. Je pense pas vrai.
0: On va investiguer. On va mettre à la chat, j'ai pété des petits crimes.
1: Juste pour une petite vacance en prison.

0: Ben, on parle d'un groupe bien connu au Québec. On va le nommer. On l'a pas nommé tantôt. C'est bien sûr Blue Jeans Bleu. Écoute, mais accident de la route en fin de semaine. Ça allait faire un show aux Escoumins, c'est ça?
1: Exactement. Et c'est comme hauteur. C'est à 138. Là. J'ai tellement pogné cette route-là souvent. Puis c'est vrai que c'est dangereux.
2: Ah, ouais.
0: C'est croche.
1: Non seulement pour les bêtes qui passent, là, les genres de chevreuils par Waidon, mais là, c'est pas ce qui s'est passé. C'est vraiment ces deux véhicules qui ont été impliqués dans l'accident, collision, dans le coin de Portneuf-sur-Mer. Fait que les gars n'étaient pas rendus, évidemment. Ils s'en allaient chanter aux Escoumins et tout ça, ben ça s'est pas passé. Et ils ont d'ailleurs mis un message sur Facebook avec une photo de leur char. Puis il est magané le devant du char, là, il est scrap. Là.
2: Hey, c'est
1: d'après moi, c'est pas loin de perte totale. Et les gars, ils ont été bien cool, ils ont envoyé justement un message, puis ils ont dit la vie nous envoie une petite jambette de route, mais tout le monde va relativement bien. Puis ils ont dit qu'ils s'excusaient, évidemment, puis que le show aux Escoumins allait être reporté le 30 avril 2027. Mais ce qu'ils ont dit un peu plus loin, c'est qu'ils ont dit nos deux plus éclopés ont eu le congé de l'hôpital. Ils ont des contusions, fractures au sternum pour
0: oui,
1: un.
0: Quand même.
1: Et l'impression de s'être fait tapocher à coup de batte de baseball.
2: Ah, oh, c'est sûr.
1: Allez, on dit, ils devraient être corrects 100%, bientôt sur pied. Écoute, les gars, mais on comprend tellement ça parce qu'on en fait de la route en
0: ben oui, c'est
1: ball.
0: Ça. Toi, t'en fais beaucoup, Brigitte, aussi de la route. Puis
1: ouais,
0: ça peut arriver,
1: vraiment.
0: Ce genre de. Tu sais, là, bon, vous prenez la route comme tout le monde. L'hiver aussi, c'est pas drôle, là.
1: Hey, l'hiver, c'est pas drôle. Puis justement, moi, c'est début novembre, dans la première neige l'année passée. Tu sais, on avait eu de la neige bien tôt, ouais. En mi-novembre. Première neige, je m'en vais, je pogne la route pour Saint-Jérôme, mais mon GPS m'a fait pogner des petits chemins de terre à cause que, bon, c'est le trafic. J'étais en chaud et là, tu sais, j'ai jamais vu la courbe, il faisait noir, il y avait des grêlons et j'ai ramassé un char incroyable, OK? Et j'étais allée faire quand même mon show à Saint-Jérôme ce soir-là, mais j'avais vraiment de la misère à respirer. Puis savez-vous quoi? Deux jours plus tard, je me suis aperçu que j'avais deux côtes de fêlée.
2: Hey,
1: c'est pour ça que ça me faisait mal, là, soi-même. J'essayais de respirer, ça me faisait comme... j'avais l'impression que quelqu'un me serrait trop fort dans ses bras. Je voyais, ça me fait donc bien mal. Fait que, tu sais, oui, faites attention, toi aussi, ben, Steph, il t'est arrivé quelque chose.
0: Avant la première, ouais. Ben, tu faisais la première partie d'Éric Lapointe.
2: Oui, à Saint-Calixte. Fait que c'est quand même pas à porte, là. Ouais. La veille, j'ai fait un face-à-face en auto. Puis sorti de l'hôpital, il était 5 heures le soir, puis on jouait genre à 8 heures là-bas.
1: Oh là là!
2: Écoute, mon voisin est venu me chercher, j'étais allée prendre ma douche en vitesse. On est parti là-bas. J'étais pas maquillée, pas peignée. J'avais mal, là, partout.
1: Ah oui.
2: Puis j'ai fait le show. Je te dis, j'étais arrivée genre 10 minutes avant de rentrer sur scène. Je me suis changée dans la roulotte de ces musiciens, ce qui était sur le bord du stage au lieu d'aller dans l'autre qui était plus loin. Bing, bang. Puis après ça, je suis tombée comme une mouche.
0: Ah oui, après ça, c'est ça. Ça a déboulé. T'étais sur de l'adrénaline, ça.
2: Ben oui, c'est
1: ça.
2: Ouais.
1: Ah non, c'est ça. Moi aussi, après le show, quand je suis retombée dans l'auto, puis que ça a tombé, cette adrénaline-là de fou, là, j'avais mal. Puis je me disais, oh my God, ça s'est vraiment passé, tu sais.
2: C'est ça.
0: Non, vraiment. Donc, les artistes sont pas à l'abri des accidents de la route.
1: Mais
0: soyez prudents.
1: Non.

0: on parle d'un groupe bien connu au Québec. On va le nommer. On l'a pas nommé tantôt. C'est bien sûr Blue Jeans Bleu. Écoute, mais accident oui. de la route en fin de semaine. Ça oui. allait faire un show aux Escoumins, c'est ça?
1: Exactement. Et c'est comme hauteur. C'est à 138. Là. J'ai tellement pogné cette route-là souvent. Puis c'est vrai que c'est dangereux.
2: Ah, ouais.
0: C'est croche.
1: Non seulement pour les bêtes qui passent, là, les genres de chevreuils par Waidon, mais là, c'est pas ce qui s'est passé. C'est vraiment ces deux véhicules qui ont été impliqués dans l'accident, collision, dans le coin de Portneuf-sur-Mer. Fait que les gars n'étaient pas rendus, évidemment. Ils s'en allaient chanter aux Escoumins et tout ça, ben ça s'est pas passé. Et ils ont d'ailleurs mis un message sur Facebook avec une photo de leur char. Puis il est magané le devant du char, là, il est scrap. Là.
2: Hey, c'est
1: après moi, c'est pas loin de perte totale. Là. Et les gars, ils ont été bien cool, ils ont envoyé justement un message, puis ils ont dit la vie nous envoie une petite jambette de route, mais tout le monde va relativement bien. Puis ils ont dit qu'ils s'excusaient, évidemment, puis que le show aux Escoumins allait être reporté le 30 avril 2027. Mais ce qu'ils ont dit un peu plus loin, c'est qu'ils ont dit nos deux plus éclopés ont eu le congé de l'hôpital. Ils ont des contusions, fractures au sternum pour oui, un. Et l'impression de s'être fait tapocher à coups de batte de baseball.
2: Ah, c'est sûr.
1: Allez, on dit, ils devraient être corrects 100%, bientôt sur pied. Écoute, les gars, mais on comprend tellement ça parce qu'on en fait de la route en
0: ben oui, c'est
1: ball.
0: Ça. Toi, t'en fais beaucoup, Brigitte, aussi de la route. Puis ça peut arriver,
1: vraiment.
0: Ce genre de, tu sais, là, bon, vous prenez la route comme tout le monde. L'hiver aussi, c'est pas drôle, là.
1: Hey, l'hiver, c'est pas drôle. Puis justement, moi, c'est là, c'est début novembre, dans la première neige de l'année passée. Tu sais, on avait eu de la neige bien, bien tôt, ouais. En mi-novembre. Première neige, je m'en vais, je pogne la route pour Saint-Jérôme, mais mon GPS m'a fait pogner des petits chemins de terre à cause que, bon, c'est le trafic. J'étais en chaud et là, tu sais, j'ai jamais vu la courbe, il faisait noir, il y avait des grêlons et j'ai ramassé un char incroyable, OK? Et j'étais allée faire quand même mon show à Saint-Jérôme ce soir-là, mais j'avais vraiment de la misère à respirer. Puis savez-vous quoi? Deux jours plus tard, je me suis aperçu que j'avais deux côtes de fêlée.
2: Hey,
1: c'est pour ça que ça me faisait mal. Là, soi-même. J'essayais de respirer, ça me faisait comme. J'avais l'impression que quelqu'un me serrait trop fort dans ses bras. Je disais, voyons, ça me fait donc bien mal. Fait que, tu sais, oui, faites attention, toi aussi. Ben, Steph, il t'est arrivé quelque chose.
0: Avant la première, ouais. Ben, tu te faisais la première partie d'Éric Lapointe.
2: Oui, à Saint-Calixte. Fait que c'est quand même pas à porte, là. Ouais. La veille, j'ai fait un face-à-face en auto. Puis, sorti de l'hôpital, il était 5 h le soir, puis on jouait genre à 8 h là-bas.
1: Oh là là.
2: Écoute, mon voisin est venu me chercher. J'étais allée prendre ma douche en vitesse. On est parti là-bas, j'étais pas maquillée, pas peignée. J'avais mal, là, partout.
1: Ah oui.
2: Puis j'ai fait le show. Je te dis, j'étais arrivée genre 10 minutes avant de rentrer sur scène. Je me suis changée dans la roulotte de ces musiciens, ce qui était sur le bord du stage au lieu d'aller dans l'autre, qui était plus loin. Bing, bang. Puis après ça, je suis tombée comme une mouche.
0: Ah oui, après ça, c'est ça. Ça a déboulé. T'étais sur l'adrénaline, ça.
2: Ben oui, c'est
1: ça.
2: Ça.
1: Ah non, c'est ça. Moi aussi, après le show, quand je suis retombée dans l'auto, puis que ça a tombé, cette adrénaline-là de fou. Et là, j'avais mal, puis je me disais, oh my God, ça s'est vraiment passé.
2: C'est ça.
0: Non, vraiment. Donc, les artistes ne sont pas à l'abri des accidents de la route. Mais soyez prudents.

0: que c'est mon tour, c'est moi qui passe la poque. Ciao, bye, puis je te souhaite que...
1: Brigitte. Oui. Et Steph, et là, là je suis plus capable. C'est notre segment, je suis plus capable. Il y a des affaires pour lesquelles on n'est plus capable. C'est pas des grosses affaires, bien souvent. C'est des petites affaires qui nous dérangent, qui nous énervent.
2: Mais moi, ça m'arrive à tous les jours.
1: Ah, ben ça, ça arrive à tout le monde. Ça arrive à tout le monde.
3: Ça dépend quel caractère qu'on a, Steph.
1: Ouais, c'est ça. Puis je pense que, oui, c'est vrai que ça arrive à tout le monde. Tu sais, ça nous arrive de dire, ah, ça, là, moi, là, ça m'énerve, plus capable.
3: Ah, mais moi, décidément, il y a quelque chose qui vient me chercher depuis une couple de mois, puis je vous en ai parlé.
1: Mais là, c'est tes voisins, toi, là.
3: C'est pas tout, mes voisins. Moi, j'ai des voisins extraordinaires. Il y en a que j'adore, OK? On s'entend vraiment bien. Mais clairement, il y en a une qui vient me chercher, OK? Ça me dérange vraiment pas si elle se reconnaît. Hey, pour vrai, là. OK, lundi, hier, fête du travail. On s'entend que tout le monde a congé, hein? C'est
1: tout le monde est à la maison.
3: Bon, tout le monde est à la maison ou presque. Il y a peut-être des gens qui ont travaillé, mais bref, le quartier est super tranquille. Tu sais, quand c'est des congés de même, écoute, c'est tranquille aussi. Alors, je me lève. Déjà, je me lève à 7h15, OK? Et je me lève et je mets le pied dans le vomi de mon chien.
2: Non. Ah, non, ça, non, ça non, non.
3: Le vomi, c'est le tapis. Fait que là, tu sais, je me mets le pied dans le bain, je nettoie mon pied. T'sais, fait que là, déjà, ça part difficilement. Je fais tabarouette. Ils ont bien de la merde. Fait que là, je me nettoie mon pied. Mais je garde ma bonne humeur. Somme toute, tu sais, je fais comme, OK, Brigitte, c'est pas grave. Puis là, oh, elle fait pitié. Bon, OK, bon. Fait que tu sais, je sac le tapis dehors, mais je le laverai à hausse tantôt. Bon. Tout là, ça va bien. Je fais mon premier café. Ma fille dort, là. Deuxième café, ça va bien, là. J'écoute une petite émission. Je suis relax, tu sais. Et là, j'entends... Là, je fais... Non, attends. Elle a engagé quelqu'un pour faire tondre sa headset, tailler sa headset.
2: À 7 heures le matin.
3: Non, mais il était rendu genre 8h30-ish. Mais quand même, OK?
1: Ah,
3: je me disais, tu sais, là, puis c'est une job, ça, là, tu sais, c'est genre des heures, là. Tu sais, tondre ta headset, là, faire tailler ça, c'est pas 30 minutes puis t'as fini, c'est pas ta pelouse, là.
1: Non,
3: fait que c'est long. Fait que là, je me disais, attends, là, c'est pas vrai que moi, en plus, il faisait beau. C'est sûr qu'on allait jouer dehors, qu'on allait se baigner, que je vais me taper ce bruit-là. Voyons, c'est qui fait ça dans la vie?
1: Surtout que c'est un congé férié, puis tu sais, bon, quand le monde travaille, c'est pas si pire, là. Tu sais, un mardi matin où tout le monde s'en va travailler, bon, ben là, non. Bon, c'est correct.
3: Non, j'étais pas content, puis en plus, ça a tout tombé sur mon côté. Fait que, savez-vous que j'ai fait? J'ai pogné les bouts de headset, puis j'ai sprinklé dans sa cour. J'ai les élancé dans sa cour.
1: Ben, t'as bien fait, vidéo.
3: Ah, j'étais tellement à tabarouette. Il me semble que ça se fait pas. Fait que j'étais en crise à cause de tout ça. Ça me fait très bien de vous en parler.
2: Tu fais bien.
3: Je trouve que c'est un manque de respect.
1: Mais oui, ben tu sais, le weed eater à 7h30 le matin, 8h30, puis la tondeuse aussi, là, le samedi matin, là, s'il vous plaît, gardez-vous une petite gêne au moins. Attendez moins 10h, toujours bien.
3: C'est ça, c'est non. Fait que tu sais, regarde, pourquoi tu l'as engagé à la fête du travail? C'est non.
2: Non, c'est ça.
3: Bon, ça a sorti.
2: Même les autres, ils n'ont pas voulu prendre congé, ceux qui font des attitudes.
1: Ben oui, c'est ça.
3: Ça
1: belle
3: que non.
1: Congé aussi, là, je sais pas. Moi, il y a une affaire que je suis plus capable, vous allez être sûrement d'accord, là. Tassez-vous de la voie de gauche, s'il vous plaît. Moi, je suis allé.
2: Ça pourrait être mon segment à tous les jours.
1: Sur l'autoroute 40 en fin de semaine, j'ai remarqué ça. Là, encore une fois, il y en a toujours un là, qui. Puis on dirait qu'il voit pas que tout le monde le dépasse à droite. Là.
2: Tasse-toi!
1: Mais il reste là, puis il s'en va, lui. Puis
3: capable. Moi aussi, ça me met en tabarouette. Souvent, je le dépasse, je le regarde en
1: Moi aussi.
3: Voyons,
1: aussi. Qu'est-ce que tu fais là?
2: Puis là, lui, il fait oh my god, c'est Brigitte, moi, joli. Puis il se met à avancer pour te rattraper.
3: Ou il s'en rend même pas compte. Ça arrive vraiment.
1: Ça arrive souvent. Donc, moi, c'est ça qui me frustre, que j'ai vu encore en fin de semaine, le gars se tassait pas, il était là, puis c'est petit bonhomme, là, il s'en allait, lui, là, puis il reste dans la voie de gauche. Tassez-vous de la voie de gauche, s'il vous plaît. La voie de gauche, c'est une voie de dépassement.
3: Oui, t'as raison,
1: Yannou. C'est dit, vous l'aurez entendu sur Oui Radio, à Bye Patron, en cette fin de journée. Donc, on est positif.

0: se le dire, on a eu droit à une très belle fin de semaine de 3 jours. C'était congé oui. pour pas mal tout le monde aussi avec la fête du travail. Il a fait beau aussi en fin de semaine, on était gâtés, là. C'est même samedi, dimanche, lundi. Samedi, peut-être là, un peu moins.
1: Ouais, mais nous autres, samedi, il a mouillé à Sio pendant mon show.
0: Ah oui, à peu près.
1: Ouais, il a mouillé à Sio.
2: Il a mouillé samedi soir.
0: C'est vrai, il y a eu de la pluie un peu samedi. Mais tu sais, dimanche, lundi, là, on a été gâtés.
1: Non, non, il a fait beau pour vrai.
0: Super beau. Et on revient toujours quand on vient d'un week-end, on revient un peu sur nos week-ends respectifs. Comment s'est passé ta fin de semaine, Brigitte?
1: Ben moi, je suis allée chanter dans un camping et ça s'annonçait vraiment le fun. Et ce qui s'est passé, c'est que je suis déjà allée coucher dans ce camping-là, dans un mini chalet. Là. C'est gros comme un cabanon, là. Mais j'avais adoré ça. Et je savais que le personnel avait un peu changé du camping. Je suis rentrée là dans le petit chalet avec tout mon stock. Tu sais, moi puis Charlie, on a du stock oreiller, couvert, t'amènes toute la literie, ah ouais donc. Puis tu sais, c'est du sport là quand même là.
2: Juste organiser tes valises.
1: Hey là, tu sais, je m'en faire un show, fait que j'ai mon kit de show à Waidon. Et j'arrive là, hey, je rentre là, ça puait. Il y avait des bébites à terre. C'était vraiment pas propre. Il y avait des petites bébites sur le couvre-lit. Hey, pour vrai, là, fait que savez-vous quoi? J'ai dit, Charlie, on dort pas ici. C'est sûr que non. C'est pas vrai qu'à 43 ans, maman va se faire ça, là. Je dormirai jamais. Ça va me gratter partout. Puis, tu sais, les toilettes étaient pas super clean. Pour vrai, j'étais super déçue. Fait que, tu sais, on a joué dans le chalet. Ma fille a joué là. Je me suis changée là. Mais après le show, je suis partie. Exactement.
2: Et donc, tu dis, genre, pourquoi tu dors pas?
1: Pas à tout. Il y a personne qui m'a dit ça. Puis, sais-tu quoi? J'ai eu des demandes spéciales étranges. On faisait un show en duo. Puis, j'ai eu des demandes spéciales, tu sais, faisable à deux. Tu sais, tu fais tabarouette. Maman a travaillé ici. Tu sais, River Day, Mountain High de Céline. Ben, là.
0: Ouais, juste avec un guitariste.
1: Tu sais, dans le bout. Fait que j'ai fait avec ma bouche.
2: Mais tu en as fait une version.
1: Oh oui, j'ai dit, regarde, on va l'essayer. Regarde. Au pire, ça sera pas hier, mais on va le faire, tu sais, parce qu'il va être content. Puis effectivement. Mais le public était super fin, puis c'était vraiment le fun. Mais il faut que je vous dise que quand ma fille a joué dans le parc, OK, dans l'après-midi, j'ai entendu un petit kid qui avait à peu près 2 ans et demi, trop cute. Puis il disait Grogu, Grogu. Grogu qui est un personnage dans Harry Potter.
2: Non, Grogu, c'est le petit Yoda dans Star Wars.
1: Ah, c'est ça, c'est Star Wars, Grogu. Oui. Bon, il ressemble à E.T. mais avec des grosses oreilles, c'est ça?
0: Ouais, ouais.
1: Bon, OK. Fait que là, lui, il crie ça, Grogu. Fait que les Grogu, mais là, la petite fille, elle dit, ben voyons, elle dit, pourquoi qu'il dit Grogu?
2: Oh!
1: Et là, moi, là, je trouvais ça tellement drôle.
2: Oh, c'est clair.
1: Ah, écoute, là, sa mère qui est devenue un peu mal à l'aise, il est un gros cul. Tout le monde entendait gros cul. Et moi, ça me faisait rire.
0: Ben, gang,
1: c'est sûr. C'est mon genre d'humour. Fait que bref, ça a bien closé cette soirée-là, couché dans mon lit, oui.
0: Moi, vous savez qu'en fin de semaine, ben moi, j'ai repris contact avec la nature depuis le début de l'été.
2: T'es allé au camping de naturiste.
0: Non, je fais de la randonnée pédestre maintenant. Je suis allé dans le coin de Saint-Raymond-de-Portneuf, dans la région de Portneuf. Faut que vous y alliez là,
2: absolument. Il y a des belles places là-bas. Hein?
0: C'est la vallée du Bras du Nord. Il y a un sentier qui se rend jusqu'à une cascade, une chute. Là. C'est haut de je sais pas combien de pieds, mais tu sais, les chutes qu'on voit là, souvent là, dans le sud, là, qui sont hyper hautes, c'était de toute beauté. Écoute, là, on a fait au total 8 km de marche, 4 km aller, 4 km revenir.
1: Wow!
0: Mais ça valait le détour. Donc, retenez ça, là, ça s'appelle la vallée du Bras du Nord. C'est super beau. Donc, si vous avez l'occasion d'aller faire un tour dans ce coin-là, c'est dans la pas loin de Québec, là, c'est dans la région de Portneuf, Saint-Raymond-de-Portneuf.
1: C'est facile? C'est-tu comme familial ou pas tant?
0: Le sentier était très facile. C'est un des sentiers les plus faciles que j'ai fait depuis le début de l'été. Là. C'était facile.
2: Ah, ouais, okay.
0: Il y avait des petites familles avec des enfants puis tout le kit. Ça se faisait très, très bien.
1: Ça, c'est le fun.
0: Ouais,
1: c'est beau.
0: Mais ça vaut le détour. Allez-y. Moi, je vous dis, allez faire un tour là. Toi, petit résumé de ta fin de semaine.
1: Oui, toi, Steph.
2: Ben, moi, j'étais en show pour la soirée festive de 4x4 à Saint-Barnabé. Non, c'était vraiment le fun. Sinon, là, j'ai été une grosse larve dimanche puis lundi.
0: Ah, ben, t'as bien fait. Ça sert à ça aussi.
2: Ouais, c'est ça.
0: Mais
1: oui,
2: c'est pas mal ça.
1: Mais t'as pas fait un tour de char de police?
0: Tu nous racontais ça tantôt.
2: J'ai vu ça assis en arrière, cloîtré dans l'habitacle en plastique. Là.
0: OK.
1: Oh mon Dieu.
2: Dans un char de la SQ.
0: Restez là d'ici 18h. On parle de ça dans quelques minutes. Steph qui est allé faire un tour de char de police.
2: Peut-être que je fais de la prison en partant du site. On ne sait pas.
0: Peut-être que les policiers nous écoutent.
1: Ils vont venir te chercher.
2: Encore.
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1: C'est Yannick, Steph et Brigitte qui vous accompagnent pour Bye Patron sur Oui Radio. Oui. Et là, on est bien intrigués, Steph, parce que tu as publié sur tes réseaux sociaux en fin de semaine une photo de toi assis derrière, sur la banquette arrière d'un véhicule de police.
2: Ah ouais.
1: Tu nous en as parlé sur les ondes aussi un peu plus tôt aujourd'hui. Et de quoi il s'agit-il? Qu'est-ce que tu es allé faire dans le char de police?
2: Ben écoute, ce qui s'est passé, OK, c'est que j'étais en route vers Saint-Tite. Pis là, mon chum est tombé en panne. Son char, le moteur a surchauffé. Fait que là, on s'est dit, faut arrêter. Fait qu'on est arrêté à sortir où le Maxi, le McDo à Shawinigan. Après ça, on s'est dit, bon, c'est correct. On a appelé son frère qui est mécanicien. On a appelé mon mécano. Tout est beau, blablabla. Fait que là, on repart. On reprend la route. La prochaine sortie, le char encore surchauffe. Fait que là, on arrête là. Pis c'est la sortie de la place Beermans où tu peux aller au cinéma, faire des arcades.
1: La poste de police, c'est pas loin dans ce coin-là.
2: Il est juste en face. Fait que là, moi, j'appelle la SQ, j'ai dit, bon, il y a un towing qui s'en vient, il sera pas là avant 2 heures. Fait qu'est-ce qu'on peut laisser l'auto là, tu sais, si vous voyez cette auto-là. Fait que là, elle dit, ah, ben, il y a un patrouilleur qui va aller voir pour être sûr, tu sais. Fait que là, le patrouilleur arrive, il dit, bon, c'est beau, vous pouvez laisser l'auto là. Fait que là, moi, je demande par hasard, est-ce que tu t'en vas vers le Beermans? Fait que là, il dit oui. Fait qu'il est venu nous porter au Beermans. Fait qu'on est allé jouer au quai en attendant notre lift, OK? Puis j'ai demandé à la police, j'ai dit, moi, je travaille à Oui Radio, OK? Est-ce que je peux me prendre en photo en arrière? Parce qu'on était assis vraiment en arrière. Pour le lift, tu sais. Puis je peux être assis en arrière, puis que mon chum me prenne en photo, tu sais, pour mettre ça sur Facebook, faire une petite histoire. Puis là, il était comme, ben oui, il n'y a pas de trouble. Fait que là, je sais que ce midi, quand je l'ai raconté, le policier était supposé écouter la radio. Fait que.
1: Peut-être qu'il écoute à ce moment-là.
2: J'étais un peu gênée, oui, c'est ça, j'étais un peu gênée. J'étais comme, là, je peux-tu prendre une photo dans l'auto de police? Il m'a dit oui.
1: Mais c'est quand même impressionnant. Moi aussi, je me suis déjà assis derrière une voiture patrouille. Hey,
2: mon chum qui mesure 6 pieds 2, il avait les genoux dans le front en tabarouette.
3: Moi, j'ai jamais embarqué à deux.
1: Ah non, ben c'est impressionnant. Moi, il avait fallu que je fasse une déposition. Ben, j'avais été témoin d'un accident avec quelqu'un. Puis là, il avait pris ma déposition. J'étais embarqué dans l'auto en arrière. Mais
2: t'as pas grand place. Hein?
1: Non. Puis tu te sens quasiment criminel, même si t'as rien fait. Là,
2: c'est moi, comme... j'ai aimé ça. J'étais comme, c'est donc bien drôle.
3: Ah, c'est thrillant.
2: Puis il n'y a pas de poignée en arrière.
1: Non, c'est ça. Tu peux
2: c'est
1: pas
2: même
1: sortir.
2: Pas un chide-lock. Il n'y a pas de poignée.
3: Il n'y a pas de poignée.
1: Si le policier veut pas que tu sortes, tu sors pas. Là.
2: Donc, le policier était galant, il m'ouvre à la porte.
3: Oh, son galant, les polices.
1: Une grande star.
2: Ah, regarde l'enfer!

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0: Brigitte, avec les suggestions que tu as pour nous autres, on n'aura pas le temps de s'ennuyer dans les prochains jours.
1: Ben écoute, et d'ailleurs, il y en a un super intéressant ce soir.
0: Oh.
1: Si jamais vous avez le temps de vous rendre, là, même s'il y a un peu de trafic, mais ça se passe au Club Soda ce soir. Et c'est, attendez, ça n'a presque aucun sens qu'elle se produise là. C'est Mélanie C, alias la Sporty Spice, des Spice Girls.
2: Spice Girls, ben
1: oui. Ouais, qui se produit au Club Soda. Fait que j'imagine un peu acoustique, parce que Club Soda, tu peux être full band, mais je veux dire, somme toute, là, je veux dire, elle sera pas bien en Spice Girl pour aller là. Je peux pas
0: en tout cas, la photo de l'affiche de son show est très, très en forme.
1: Hey, non, mais elle est top shape, cette femme-là. Non, mais elle est belle, es-tu en forme? T'sais, on le sait qu'elle aime le sport, mais clairement, elle a pas lâché. mais elle fait, entre autres, elle fait Spice Up Your Life, Two Becomes One, Viva Forever, Who Do You Think You Are, c'est des classiques des Spice Girls et de ses tunes aussi, parce qu'elle avait fait un album, album solo. Fait que c'est ce soir. Manquez pas ça si jamais ça vous tente de vous rendre.
0: Elle, puis je viens de voir, là, elle a 52 ans.
1: Je le sais. C'est fou.
0: Ça va vite. Oh my God.
1: Non, mais belle, là.
0: Belle, là.
1: Mais elle a la face à repasser un peu, en tout cas. C'est pas là. Sinon, il y a Serge Fiori, Seul Ensemble, un show sur l'ensemble de son œuvre. On sait que le Cirque Éloise avait fait un show aussi avec ses tunes, ouais. Mais là, ça revient sous une autre version, un peu danse, poésie. Il va avoir aussi un peu de cirque. Et ça, c'est jusqu'au 19 septembre à l'Espace Saint-Denis. Et le show, hey, ça, lui, je l'adore, Boucar Diouf.
2: Ah oui.
1: Il revient avec son show 3 prédateurs et un bungalow. Juste le titre, ça me fait rire, là. Où il va traiter de son expérience de berger, et de l'humour qu'on connaît, là, tu sais, très raconteur, là, tu sais, lien parfois surprenant qui nous unissent à nos animaux domestiques. Ça, c'est les 11 et 12 septembre au théâtre de la ville de Longueuil, et après ça, il va être en tournée à travers le Québec.
2: Au Québec, ouais, c'est
1: ouais,
2: ça.
1: Exactement. Sinon, il y a Marc-Claude Barrette, je trouve ça bien, je trouve ça tout le temps un petit peu intriguant. Ceux qui font des balados, et ensuite, ils ouvrent le balado en spectacle, et c'est ce qu'a fait son balado, ouvre ton jeu, qui s'amène au Saint-Denis, à l'Espace Saint-Denis. Et sa première invitée, c'est nul autre que Mitsou. Et ça commence le 19 septembre. Elle sera là le 19 septembre à l'Espace Saint-Denis avec Mitsou. Mais Mitsou, là, est quand même bien intéressante de son parcours, de carrière, puis tout ça. Et écoute, à ne pas manquer, c'est Chabouzi. On le tourne souvent.
0: C'est à ma fête en plus.
2: Ben oui,
1: c'est le 24 septembre à la Place Belle. Fait que si jamais ça vous tente, moi, je l'aime. Il est beau, puis il s'habille bien, hein? Ce gars-là.
0: Il y a des paillettes, il est tellement hot.
1: Ah, il y a des kits extraordinaires. Fait que si jamais vous avez rien à faire, ben allez voir.
2: C'est le fun, par exemple, parce qu'on a d'excellents shows dans la région, mais tu sais, de se payer un petit trip à Montréal, puis d'aller voir les gros shows qui sont présentés là, là, tu vas super au restaurant, tu couches à l'hôtel,
0: puis tu reviens. Fait qu'à Place Belle, là, t'as plein de restos collé sur l'aréna. C'est vraiment
2: Laval,
0: cool.
2: Ça
1: ça vaut la peine.
2: Ouais. Donc, il y a plein de beaux shows à voir cet automne.
1: Oui.
2: Profitons-en. Donc, on prend le tour. On affronte le trafic à Montréal.
1: Et puis, sinon, il y a un show qui s'en vient aussi.
2: Du côté de Trois-Rivières, c'est
1: oui,
2: ça?
1: De l'amphithéâtre.
0: Oui, ben oui, c'est ce jeudi, le spectacle Elle, Luce Dufault, Kim Richardson et Lulu You sur scène. Des grandes voix qu'on a au Québec. Fait que manquez pas ça, c'est ce jeudi.
2: Ouais, puis il y a plein de bons shows présentés aussi au Carré 150 à Victoriaville aussi.
1: Oui.
2: Donc, regardez la programmation d'automne.
0: Sylvain Cossette
2: s'en vient. On a parlé la semaine passée, là, plein de bons shows présentés à Vito aussi, ça vous tente d'y aller.

0: Le mardi 8 septembre, ici Yannick Denoncourt, voici l'info Oui Radio. Le candidat de la CAQ dans La Violette, Saint-Maurice, Guy Veillette, fait du développement économique une de ses principales priorités s'il est élu le 5 octobre prochain. Fort de ses 8 années au bureau de circonscription de Marie-Louise Tardy, il met en évidence sa grande connaissance des dossiers régionaux. Il cite Shawinigan en exemple, qui est ciblé par des investissements colossaux, notamment en matière de centres de données. Selon lui, de bonnes nouvelles sont sur le point d'être annoncées.
1: Les blocs d'énergie sont extrêmement précieux au Québec actuellement, en raison du contexte que vous connaissez, là, la demande est très, très forte. Il y a beaucoup de projets de développement de centres de serveurs à travers le Québec. Donc, moi, je pense que Shawinigan est très bien positionné pour avoir son bloc de 50 MW.
0: Au sujet du projet Mauricie de Test Canada, le candidat caquiste est d'avis qu'on ne peut pas passer à côté d'un tel investissement. Il soutient par ailleurs que les opinions divergentes ont eu un effet positif et que les audiences publiques du BAP sont nécessaires.
1: On a vu le soulèvement que ça a provoqué. Puis ce soulèvement-là est quand même pas dénué de fondement, dans le sens où on a vu que le projet Mauricie a subi plusieurs ajustements là, au cours des 2 dernières années à la suite des commentaires qui ont été émis, puis des suggestions qui ont été faites.
0: La situation des entreprises forestières est un autre sujet sur lequel il entend se pencher s'il est élu le mois prochain. Les droits de douane de rétorsion imposés par le Canada sur les produits américains sont désormais en vigueur. Ces droits de douane compris entre 15 et 50 sont appliqués depuis minuit sur près de 28 milliards de dollars de produits américains. Selon le premier ministre Mark Carney, même si cette décision aura des conséquences, elle était nécessaire.
2: C'est vrai que toute action a un coût, mais ce coût n'est rien comparé à celui de l'inaction. Il est question de qui nous sommes en tant que Canadiens et Canadiens, de nos moyens de subsistance et du pays qu'on va léguer à nos enfants.
0: Si les élections avaient lieu aujourd'hui, 3 circonscriptions électorales sur 4 passeraient aux mains du Parti québécois, du moins si on se fie aux statistiques compilées par le site Québec 125. Dans Champlain, le Parti québécois récolterait 32 % des voix contre 28 pour la CAQ et 20 % pour le Parti conservateur. Dans la Violette-Saint-Maurice, 32 % des électeurs voteraient pour le Parti québécois contre 29 % pour la CAQ et 19 % pour le Parti conservateur. Du côté de Masquinongé, 36 % des intentions de vote irait au Parti québécois contre 30 % pour la CAQ et 17 % pour le Parti conservateur. Il n'y a que dans Trois-Rivières où la CAQ est encore en avance et cette avance n'est que de 2 points devant le Parti québécois. 34 % pour Christine Fréchette contre 32 % pour Jean Pellerin. Le Parti conservateur se retrouve en 3e place avec 15 % La Coalition Avenir Québec a l'intention de conclure un pacte forestier s'il est reporté au pouvoir le 5 octobre. Le parti promet une révision en bonne et due forme du régime forestier. Durant son dernier mandat, le gouvernement caquiste avait abandonné le projet avant de finalement adopter in extremis en juin une mini-réforme du régime forestier.

0: À notre antenne, sa directrice générale, Isabelle Caillard, a expliqué que le problème se situe surtout au niveau des enseignants au secondaire.
1: Le 27 août, on avait tout le personnel enseignant nécessaire, là, titulaire dans les classes. C'est certain qu'on est plus vulnérable un petit peu là, si on a d'autres absences qui arrivent dans les prochains jours, les prochaines semaines au secondaire. C'est quand même un enjeu à voir dans certaines disciplines telles le français, les sciences et les mathématiques.
0: Par ailleurs, une autre situation inquiète les centres de services scolaires du Québec, soit l'état de vétusté des écoles. Un document publié par le gouvernement du Québec en 2022 révélait notamment que 8 écoles du centre de services scolaires La Riveraine nécessiteraient des rénovations. Isabelle Caillard indique néanmoins que le centre de services scolaires a reçu une bonne nouvelle du gouvernement dernier.
1: On fait pas bande à part en ce sens-là au niveau de la rénovation. En termes de maintien et rénovation des bâtiments, nous avons eu un 10 millions. Une école spécifiquement qui est ce qu'on appelle l'ancienne Exploramie. Il n'y a pas d'élèves pour l'instant à l'intérieur, ce qui nous permettra d'être en réalisation au cours de l'année.
0: Voilà ce qui complète l'info. 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
2: Ben oui, il est pas là. C'est Jonathan Sirène qui est en remplacement de Nico Bellemare. Bon début de journée, bon mercredi. J'espère que ça se passe bien chez vous. Il y a du monde debout à cette heure-ci. Ça, c'est un fait. Et il y a également la noirceur qui est toujours des nôtres. Hein, le jour qui se lève un petit peu plus tard, ça paraît que les journées commencent à raccourcir, qu'on est vraiment rendu au mois de septembre. Et ce qui promet également, c'est de la bien bonne musique. Dans les prochaines minutes, Milo Summer Days, un gars également qu'on a vu aux côtés de Nathalie Simard cet été, dans la pièce Évangeline. Olivier Dion, fou, sera là dans les prochaines secondes. On va également parler du prix de l'essence, parce que est-ce que ça a encore grimpé ce matin? Ben, j'ai une réponse pour vous. Est-ce qu'on le paye trop cher, pas assez cher? 7-8 minutes, top chrono. Et là, ben, c'est une reprise d'une chanson popularisée par Catherine Lara, Nuit magique, version Ariane Moffat, qu'on s'offre pour commencer ce mercredi, même si on a l'impression d'être un mardi en raison du long congé en fin de semaine. 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

Bon réveil, merci de le faire au son de Oui 92.9. C'est Jonathan Sirène qui vous accompagne ce matin. Et bien heureux de faire le café avec vous. Peut-être que je suis peut-être en train de couler un verre de jus d'orange. Moi, perso, je suis plus l'équipe jus d'orange le matin. Et parlant d'orange, quel lien boiteux avec le personnage à l'ancienne chevelure orange, Donald Trump, qui, disons-le, fait jaser en foutant le bordel partout sur la planète. Il y a la guerre tarifaire, on y reviendra un petit peu plus tard aujourd'hui, les menaces à Bombardier, mais il y a aussi tout pays pétrolier où faut absolument qu'on aille foutre le bordel là-bas aussi. Ça a des impacts sur le prix à la pompe. Actuellement, aux alentours d'1,96 $ le litre partout dans Shawinigan et les Chenaux. Si vous trouvez de l'essence moins cher qu'à 1,96 $, c'est le temps de faire le plein d'essence parce que selon le CA Québec, le prix réaliste à Shawi est aux alentours de 1,96 $. Et si vous avez des stations-service à dénoncer qui sont moins chères, qu'on peut permettre à tout le monde d'économiser, 819-519-1031, on est toujours preneur. Okoumé en classique avec Europe. Et là, ben, c'est Marimé. Simple Plan nous ramène au début des années 2010. 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Bon réveil!

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2: Ben non, il est pas là. C'est Jonathan Sirène qui vous accompagne aujourd'hui. En remplacement de Nico qui, lui, passera sous le bistouri un peu plus tard cet avant-midi. Donc, on a une pensée pour lui, bien évidemment, aujourd'hui. Et quand on a des pensées comme ça pour les gens qui s'en vont à l'hôpital, ben ça nous rappelle que peu importe les tâches qui nous attendent aujourd'hui, ben on est quand même chanceux, puis ce sera une pas si pire, voire même une très bonne journée, c'est ce que je vous souhaite. Température aux alentours de 28 degrés avec l'humidex qu'on prévoit aujourd'hui. Et il y avait Christine Fréchette qui était de passage dans la région, vous allez dire c'est normal, elle se présente dans Trois-Rivières, mais elle est allée faire un tour du côté de Latuc hier. Que s'est-il passé? On y reviendra dans un gros 6-7 minutes, top chrono. Et là, ben, c'est une fille qui fait jaser énormément en ce moment parce qu'elle sera de retour sur scène en fin de semaine à Paris. Céline Dion, c'est la folie. Là-bas, là, semble-t-il que tout ce qui est à l'effigie de Céline, il y en a partout, puis les prix sont vraiment, mais vraiment élevés. Bref, on l'aime Céline ce matin et on s'offre « Je danse dans ma tête ». Oui, Mauricie, merci de nous choisir que des hits pour commencer ce mercredi matin.

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6: Bon début de journée, on est le mercredi 9 septembre, le 9 du 9. C'est Jonathan Sirène qui est là. Robert Bernard viendra se joindre à nous aux alentours de 7h pour faire le tour de l'actualité. Mais déjà ce matin, on peut faire une revue de presse ensemble parce que il y a le Centre de services scolaires de l'énergie qui annonce la suppression de 10 postes. Ça représente environ là, 345 heures d'accompagnement professionnel chaque semaine en moins. C'est des ressources en psychologie, en psychoéducation et en orientation qui sont retirées. Tandis que le programme préscolaire Passe-partout disparaît complètement. C'est un article qu'on peut lire ce matin de Radio-Canada. Il y a également Christine Fréchette qui était de passage dans la région. Bien, vous le savez, elle se présente quand même dans Trois-Rivières. Mais elle est allée faire un tour à la TUC hier parce que le régime forestier, vous le savez, il est frappé de plein fouet par la guerre tarifaire. Et le secteur forestier ne peut pas se permettre d'attendre. Donc, elle est allée rencontrer des travailleurs là-bas. Il y a plusieurs articles dans les différents quotidiens aujourd'hui. Et vous le savez, hein, ça a des impacts chez nous, cette guerre tarifaire, notamment Donald Trump qui menace d'interdire la vente d'avions bombardiers. On l'a vu en sol américain, il y a eu plusieurs réactions hier. À la bourse, l'action de Bombardier n'a pas trop baissé, donc il n'y a pas eu de catastrophe. Et Louis Cloutier de Radio-Canada est allé faire un reportage chez De La Steak à Shawinigan qui préfère pour l'instant le réserver ses commentaires parce qu'on sait que c'est un climat qui est quand même incertain en ce moment. Mais il y a le syndicat qui a commenté la situation. Donc, grosso modo, c'est ce qui retient l'attention. Le prix de l'essence qui est aux alentours d'$1,96 en ce moment. Et Robert Bernard sera avec nous à compter de 7h pour faire le tour de l'actualité.
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6: On va se le dire, ça va être une journée un peu particulière. Hein? On parle de nuages, d'averses par moment, risque d'un orage même en après-midi, parce que notre ami Humidex viendra nous visiter pour une des dernières fois de l'été. Maximum à 23, Humidex 28 degrés pour aujourd'hui, donc il va faire absolument tout. Cette nuit, risque d'orage également, température aux alentours de 18 degrés. Et demain, alternance soleil-nuages 21. Et là, je le sais, parce qu'il y en a plusieurs qui veulent aller faire un tour à Saint-Tite en fin de semaine.
5: Oui.
6: J'ai pas dit à météo. J'ai des bonnes et des moins bonnes nouvelles. Plein soleil pour vendredi, samedi, température entre 20 et 23 degrés, donc ce serait extrêmement confortable.

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2: Je l'aime tellement, le nom de cette émission-là, parce qu'à toutes les fois que je réponds au téléphone, je réponds oui, allô. Ça me fait penser à l'émission matinale de Oui 92.9. Dua Lipa s'en vient dans 4 minutes. NSYNC, bye bye bye. Et est-ce que vous avez remarqué l'arrivée de parasites dans la maison? Je parle pas encore des coccinelles qui peuvent faire leur invasion dans les prochaines semaines, mais bien des araignées. Semble-t-il que cette année, c'est une année particulièrement bonne pour cette petite bête qu'on aime ou qu'on n'aime pas. Et semble-t-il que l'huile de menthe poivrée, c'est le seul remède de truc de grand-mère qui permet de les éviter, de les éloigner. Donc, vous le savez, grâce à Oui 92.9 ce matin. Et il y a une émission qui est très, très, très populaire, qui est de retour depuis quelques jours. Je vais prendre vos commentaires à cet effet-là dans 6 minutes. NSYNC, bye, bye, bye. Que des hits. Bon réveil partout à Shawi, Mekinac et des Chenaux. 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
2: C'est Jonathan Sirène qui est là aujourd'hui. Bien heureux de me lever avec vous. Parce que en ce moment, on est en train de finaliser les lunchs, les enfants qui se préparent pour aller à l'école, le retour dans la routine, les émissions de télé également qui vont recommencer. Et je veux saluer Sylvie Lessard. Elle a bien hâte de revoir, de retrouver ses émissions Dumas, Anti-Gang et Stats. Il y a également Frank Labrie qui dit Dumas indéfendable et le 5 à 7 à RDS. Donc, je vous salue, Anti-Gang qui est très, très, très, très, très populaire. On a également retrouvé le tricheur avec un nouvel animateur. Comment vous trouvez ça animé par José Godette? Est-ce que vous êtes déstabilisé? Honnêtement, je l'ai regardé puis je peux dire que c'est dans la continuité de ce qu'on a connu avec Guy Jodoin. Je vais avoir vos commentaires. 819-519-1031. Dans les prochaines minutes, on fait le tour de l'actualité. Il y aura des coupures de postes au Centre de service scolaire de l'énergie. De quoi s'agit-il? Est-ce que ce sera des professeurs? On y reviendra dans 6 minutes. Mika et Elle me dit que des hits. Oui, Mauricie, merci de nous choisir. Bon début de journée.

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9: Bon début de journée. On est le mercredi 9 septembre. C'est le temps de faire le tour de l'actualité. Ce qui retient l'attention aujourd'hui, c'est notamment le Centre de services scolaires de l'énergie qui a annoncé l'abolition de 10 postes. Des ressources en psychologie, en psychoéducation et en orientation qui sont notamment retirées. Ça représente une perte d'environ 345 heures d'accompagnement professionnel à chaque semaine. Il y a Radio-Canada qui a fait un reportage complet à cet effet. Et vous le savez aussi, hein, la guerre avec Donald Trump, ça a des impacts chez nous. Le prix de l'essence, on le sait, aux alentours de 1,96 $ ce matin. Il y a eu les menaces avec Bombardier dans les derniers jours. Heureusement, hier, l'action de l'entreprise n'a pas trop descendu, donc il n'y a pas eu un mouvement de panique. Par contre, lorsqu'on va faire un tour chez Delastec, eh bien là-bas, on refuse de commenter parce que on est un sous-traitant aéronautique majeur. Donc, Bombardier est un excellent client. Et pour le moment, bien, c'est plutôt le syndicat qui a répondu à Louis Cloutier de Radio-Canada hier, expliquant que la situation était préoccupante, bien évidemment. Et Christine Fréchette est allée faire un tour à la TUC, elle qui est aspirante députée pour la circonscription de Trois-Rivières. Et là, sortie est allée avec l'ensemble de l'équipe de la coalition Avenir Québec prendre le pouls de l'industrie forestière, parce qu'on le sait, hein, quand ça va pas bien avec les contre-tarifs sur l'industrie forestière, bien, la TUC peut en souffrir assez facilement. Donc, un bon climat d'inquiétude à ce niveau-là, elle est allée à la rencontre des citoyens. Dans l'actualité également aujourd'hui, eh bien, il est question du Festival Western de Saint-Tite qui est à quelques heures d'accueillir des centaines de milliers de festivaliers. On y reviendra plus tard dans l'émission. Projet Orange de Héros à Zéro et à l'instant, va-t-il beau ou pas pour le Festival Western de Saint-Tite?
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9: La réponse, c'est qu'il va faire beau vendredi pour le début du Festival Western. Plein soleil également samedi. Les températures aux alentours d'un 20-23 degrés. Par contre, ça va se gâter pour dimanche où on parle d'un 60% de probabilité d'averse. Et si on revient pour aujourd'hui, eh bien, c'est des températures qui oscilleront entre 23 et 28 degrés avec l'humidex. Risque d'un orage, donc ce sera très, très, très humide. L'orage devrait avoir lieu en fin d'après-midi.
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9: Facile hein, de savoir quoi porter aujourd'hui. Ça prend une garde-robe complète. On part avec la petite veste, puis on va finir en t-shirt avec l'humidex, comme je vous disais, 28 degrés attendu. Ce que je peux vous confirmer, c'est qu'il a enflammé l'amphithéâtre de Trois-Rivières lorsqu'il est venu il y a quelques semaines. Bryan Adams, me voilà. Et là, c'est Projet Orange de Héros à Zéro pour faire vibrer Shawinigan. 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

Température que c'est entre 10 et 12 degrés partout dans Shawinigan-des-Chenaux. Merci de choisir Oui 92.9 pour commencer votre journée. Et sur la route, on monte le volume pour Caen

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2: Ben oui, il est pas là. Il est pas là. C'est Jonathan Sirène et Robert Bernard qui sont avec vous aujourd'hui. Bien heureux de remplacer notre ami Nico qui passe sous le bistouri dans les prochaines minutes. On aime beaucoup mieux être à notre place qu'à la sienne ce matin. Et si ce matin, vous vous en allez vers le travail, vous dites « Ah, ça me tente pas, il me semble que les tâches sont pas super excitantes », pensez aux gens qui passent sous le bistouri et qui sont à l'hôpital. Votre journée est nettement bien meilleure. Il est 7 heures. On vient de vivre un moment historique à la station Oui Radio. À 6h59 et 30 secondes, il y a eu un événement majeur. Ça faisait des semaines qu'on n'avait pas vécu ça à la station. De quoi s'agit-il? On va en reparler dans 6 minutes, Robert.
3: Parfait.
2: C'est un moment historique. Tu as été témoin de ça,
3: oui.
2: Sans trop t'en rendre compte. Et dans l'actualité, il se passe plusieurs choses. On pense au petit bonhomme orange qui fait enrager. Ah, on pense au système d'éducation qui est en transformation.
3: Oui. Alors, Donald Trump, on attendait la réponse hier au contre-tarif canadien. On l'a eu en deux étapes. Première, il a d'abord parlé de Bombardier, d'interdire, si on veut, tous les produits de Bombardier aux États-Unis. Mais je vous dirai quel est le problème avec ça qu'il s'impose lui-même, Donald Trump. Et on a eu aussi des retraits de produits canadiens, des achats gouvernementaux américains. Il y a eu 5 décrets interdiction d'importation de certains produits canadiens. Si on revient ici, il y a un motocycliste qui a été gravement blessé sur le pont La Violette hier. Après-midi, j'ai eu l'occasion de voir la file d'attente qu'il y avait en direction de Trois-Rivières. On parlera de centre de service scolaire La Riveraine, qui écope lui aussi la pénurie de main-d'œuvre et aussi avec ses bâtiments qui sont désuets. On parlera du centre de service scolaire de l'énergie aussi.
2: Oui, qui lui coupe des postes.
3: Coupe des postes.
2: Est-ce que ça va se transférer peut-être d'un à l'autre?
3: On ne

0: pour une fois.
1: Un beau 12 degrés avant que l'humidex s'installe et que les températures grimpent aux alentours d'un 28. Hein. On ne sait pas trop ce matin, est-ce qu'on doit porter la petite veste? Est-ce qu'on en aura besoin ou pas? Je vous dirais que ça se compte en minutes, le temps où on en aura encore besoin. Mais les enfants, prenez pas de chance, on les embarque dans l'autobus avec une petite veste parce que dans ces petites machines-là, moi, j'étais le premier à embarquer dans l'autobus et puis il faisait tout le temps frette là-dedans. Ça avait beau faire une demi-heure que ça roulait, c'était impossible à réchauffer. Donc, ne prenons pas de chance. Soyez prudents d'ailleurs. Dans les prochaines minutes, on va commencer à les voir circuler, hein, les autobus. On doit s'y réhabituer. Ça faisait quelques semaines qu'on n'en avait plus, mais là, ça se peut que ça prenne quelques minutes de plus qu'on soit derrière l'autobus et qu'elle arrête partout devant nous. Donc, on reste bien patient. Parlant de patience... C'est un méchant gros hit qui s'en vient ici dans la station dans moins d'une dizaine de minutes. Soyez là. Et je vous glissais un mot il y a quelques instants de quelque chose d'historique qui s'est produit à la station au cours des dernières minutes. En fait, c'est que dans les dernières semaines, on a failli passer au feu l'imprimante. T'sais, on va aller sur la Lune, on va aller sur Mars, on va aller n'importe où, mais... Les imprimantes dans les milieux de travail, c'est toujours problématique. Et ici, ben imaginez-vous, elle avait pris feu, littéralement. On cherchait pourquoi ça sentait le feu dans la station. Puis c'était l'imprimante. Et là, ben ça fait quelques semaines. Et voilà que la nouvelle imprimante est officiellement en fonction. Donc ce matin, mine de rien, en deux chansons, je me suis lâché lousse, puis j'ai installé l'imprimante. Et on se lâche lousse avec que des hits. Fred s'en vient. Ça, c'est un gars que j'adore et... Je suis pas tout seul parce que partout où il passe, il remplit les festivals. Et un classique, début des années 2000, Hugo Lapointe, Célibat.

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2: Ben oui, il est absent. 7h16, c'est Jonathan Sirène qui est là en remplacement de Nico qui, lui, je le répète, passe sur le bistouri dans les prochaines minutes. Donc, on a une pensée, là, toute la Mauricie. Je vous demande d'envoyer vos ondes positives pour notre ami Nico qui sera de retour éventuellement. On n'a pas de date, mais on pense à lui très, très, très fort ce matin. Ce matin également, hein, on le sait, ça va changer beaucoup au niveau de la météo parce que les températures vont grimper. On prévoit même un humidex aux alentours d'un 28 un peu plus tard cet après-midi et un risque d'orage. Je sais que Saint-Tite aussi se prépare à recevoir des centaines de milliers de personnes. Et je dis ça, je dis rien. Habituellement, le gros événement, c'est la parade dimanche. Par contre, pour la parade dimanche, il annonce quelques gouttelettes de pluie. Mais ce sera très, très, très beau pour samedi. D'ici une vingtaine de minutes, on va revenir sur un accident sur le pont La Violette qui aurait pu être bien pire que ce qui s'est produit, même si c'est très, très, très dramatique ce qui s'est produit. On y reviendra parce que ça remonte à il y a longtemps. J'avais fait un reportage à TVA sur les dangers du pont La Violette et ce que j'avais soulevé comme question s'est produit hier et on y reviendra d'ici une vingtaine de minutes. On rebrasse le nid et en musique, ben là, quand on dit qu'on vous offre que des hits, Final Countdown, tout de suite, on monte le volume. Et on aura une grosse toune New Country d'ici une dizaine de minutes de Florida Georgia Line. Et vous savez que notre amie Ariane D'Amour anime que des hits 100% New Country de 18h en semaine.

0: avouer que ça fait du bien. 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
10: On y est, les 7h27, nous sommes le 9 septembre. Robert Bernard pour nous faire le point sur les folies de Donald Trump.
11: Oui, tout à fait. Alors, la tension dans la guerre commerciale entre les États-Unis et le Canada a augmenté d'un cran avec la signature par Donald Trump de 5 décrets pénalisant le Canada. Et ce, moins de 24 heures après l'entrée en vigueur des contre-tarifs canadiens. Trump a ordonné le retrait des produits canadiens des achats gouvernementaux américains et il a interdit l'importation de certains produits canadiens. On a des produits laitiers là-dedans, des motos, tout en augmentant les droits de douane sur d'autres marchandises. Le ministre du Commerce canadien, Dominique Leblanc, a dénoncé ces actions comme injustifiées, alors que le premier ministre Mark Carney a affirmé que le Canada doit se défendre pour protéger ses intérêts. De retour chez nous, un motocycliste a été gravement blessé sur le pont La Violette hier après-midi après avoir perdu le contrôle de sa moto en freinant brusquement pour éviter une collision. Par le fait même, il s'est engouffré sur le terre-plein central et a été blessé. Le motocycliste qui se trouvait sur la voie de gauche au moment des faits, bien qu'il ait été au sol pendant plusieurs minutes avant l'arrivée des secours, eh bien, sa vie ne serait pas en danger. Et enfin, le Centre de services scolaires de l'énergie a annoncé la suppression de près de 10 postes suscitant des critiques du syndicat. Ces coupes attribuées aux compressions budgétaires imposées par le ministère de l'Éducation entraîneront une perte de 345 heures d'accompagnement professionnel par semaine. Et la présidente du syndicat, Catherine Boudreau, s'inquiète de ces décisions alors que le nombre d'élèves augmente, Jonathan, et on a moins d'heures là, d'enseignement. Et aux nouvelles, vers 8 heures, on revient sur les réactions par rapport aux contre-tarifs, si on veut, de l'administration Trump.
10: Et je sais que tu vas surveiller également le premier des 1 million de débats des chefs ce soir.
11: Oui.
10: Il est à Radio-Canada parce que maintenant, chaque radiodiffuseur fait son débat des chefs indépendant.
11: Oui.
10: Ça va, télédiffuseur, ça va devenir... on tue l'engouement en réalité. Là.
11: Ben, ça en fait pas mal. Il y a beaucoup d'informations.
10: Parce qu'à un moment donné, la campagne est déjà pas très excitante. Qui va écouter 4 débats?
11: Oui, 4 débats, imagine.
10: Ça commence à faire.
11: Alors, il y a beaucoup d'actions ici aux nouvelles, tu
10: et
11: sais.
10: Et dans une... je vous dirais dans 7 minutes, on va revenir sur l'accident survenu sur le pont La Violette parce que il y a quelques années, j'avais fait un reportage sur les dangers du pont à l'époque où j'étais à TVA.
11: Oui, oui.
10: Et ce qui s'est produit hier... Eh bien, j'avais dénoncé quelque chose dans un reportage.
11: Ah oui?
10: Et on va y revenir sous peu. Le temps de savoir, il va-tu faire beau ou pas pour aller à Saint-Tite?
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10: Eh bien, la réponse, vendredi, il va faire beau, température très confortable. Samedi, il va faire beau également, température aux alentours d'un 23 degrés. Dimanche, c'est le grand défilé. Malheureusement, il annonce un peu de pluie. Température aux alentours d'un 21. Par contre, un imperméable n'a jamais tué personne. Je dis je dis rien. Et sinon, si on revient sur la journée aujourd'hui, on prévoit un peu de tout avec des nuages, des averses et risques d'un orage en fin d'après-midi. Et je le répète, l'humidex pourrait atteindre 28 degrés un peu plus tard aujourd'hui. J'ai pas mis le petit orteil dehors depuis une heure. Je sais pas si ça, si ça commence à être humide, si ça commence à être confortable. Mais
11: oui, un peu d'humidité dans l'air.
10: Bon, bonne nouvelle. On aura notre orage cet après-midi.
11: Oui.
10: Et une chanson qu'on affectionne tous très particulièrement. Le vieux dans le bas du fleuve. Ça, j'ai ça pour vous. Quand on dit qu'on vous offre que des hits, ben ça fait partie des hits qui s'en viennent. Et vous savez que Ariane D'Amour vous offre que des hits 100% New Country de 18h. Et une chanson qu'on peut retrouver dans cette émission-là, c'est Stay de Florida Georgia Line. Et pour se donner un avant-goût, on y va tout de suite en musique. Peser sur le piton, elle va partir.
11: Oui.
10: Elle va partir.

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2: Et moi, je vous accompagne. C'est Jonathan Sirène qui est là en remplacement de Nico dans la file au Tim Hortons ou au McDo en attendant d'avoir votre café. Parce que les enfants, on est en route vers l'école, vers le service de garde. Ben merci de le faire au son de Oui Radio. Et je veux revenir sur un reportage que j'avais fait à l'époque où j'étais journaliste à TVA. Les dangers du pont La Violette. Parce que c'est une infrastructure qui, quand même, est loin d'être sécuritaire. Parce que il n'y a pas de barrière, il n'y a pas de filet de sécurité. Et j'avais fait un reportage à l'époque en disant pourquoi, avant de faire les gros travaux que vous allez faire, vous ne prévoyez pas l'installation de filets de sécurité pour éviter justement que s'il arrive un accident avec une moto, que la personne soit projetée. Et hier, il est arrivé un accident sur le pont La Violette. C'est quand même... c'est survenu en milieu d'après-midi. C'est un motocycliste qui a perdu le contrôle pour aller percuter un garde-fou au centre du pont. Il est parti vers la direction centrale, mais s'il avait parti vers l'autre direction, il aurait pu littéralement tomber en bas du pont parce qu'il n'y a rien pour faire la protection. Donc, voilà que cet accident est survenu hier et ça rappelle les enjeux de sécurité sur le pont La Violette parce que ailleurs sur les autres ponts, il y a toujours des barrières de sécurité. C'est un des seuls qui est loin d'être sécuritaire, disons ça comme ça. Alex Warren dans l'alignement musical s'en vient. On est à moins de 50 minutes de l'arrivée de Nathalie Simard. 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

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C'est Jonathan Sirène qui est là en remplacement de Nico Belbar aujourd'hui. Température qui devrait atteindre 28 degrés avec l'humidex. On est prudent sur les routes hein, parce que les enfants reprennent la route avec l'autobus scolaire et il y en a de plus en plus. Et ce qu'on vous offre de plus en plus, c'est des gros, gros hits. Ça, là... Imaginez que c'est ça dans l'alignement musical d'ici une quinzaine de minutes. On va faire le tour de l'actualité avec notre ami Robert Bernard également. Il sera question du premier débat des chefs ce soir. Il sera également question de coupe au centre de service scolaire de l'énergie, donc du personnel en moins. Les détails après Alex Warren.

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9: L'avenir est dans la production de stylos pour les décrets.
10: Oui, exactement, Joe. Alors, Donald Trump qui a signé 5 décrets pénalisant le Canada hier, moins de 24 heures après l'entrée en vigueur des contre-tarifs canadiens. On va vous en parler dans environ 7-8 minutes dans notre sujet du jour. La coalition Avenir Québec a l'intention de conclure un pacte forestier s'il est reporté au pouvoir le 5 octobre. Le parti promet une révision en bonne et due forme du régime forestier. Durant son dernier mandat, le gouvernement avait abandonné le projet avant de finalement adopter in extremis en juin une mini-réforme du régime forestier. Hier, elle était de passage à la TUC. On l'écoute, la chef Christine Fréchette.
11: La guerre tarifaire, on ne l'a pas choisie. C'est Trump qui nous l'impose. Les prochains mois risquent d'être difficiles. Mais s'il y a un geste économique et nationaliste que chaque Québécois peut faire, eh bien, c'est d'acheter Québécois. Le Québec fait face à un intimidateur. Face à lui, on a deux choix. Soit on s'incline et on finit à genoux, soit on garde la tête haute et on se tient debout.
10: Et campagne électorale, on pourra vous présenter les 4 candidats conservateurs pour la région. L'aile nationale du parti a systématiquement décliné toutes nos demandes d'entrevue, se contentant de faire parvenir une note contenant les différents engagements du parti. Et ça a été le même refus en ce qui a trait au chef Éric Duhaime. Le centre de services scolaires La Riveraine a amorcé l'année scolaire avec un nombre suffisant d'enseignants, mais les remplacements seront difficiles à combler. Sa directrice générale Isabelle Caillat a expliqué à notre antenne que le problème se situe surtout au niveau des enseignants au secondaire.
0: Le 27 août, on avait tout le personnel enseignant nécessaire, là, titulaire dans les classes. C'est certain qu'on est plus vulnérable un petit peu là, si on a d'autres absences qui arrivent dans les prochains jours, les prochaines semaines au secondaire. C'est quand même un enjeu à voir dans certaines disciplines telles le français, les sciences et les mathématiques.
10: Et il y a une autre situation qui inquiète les centres de services scolaires au Québec, c'est l'état de vétusté des écoles. Il y a un document du gouvernement du Québec en 2022 qui révélait que 8 écoles du centre de services scolaires La Riveraine nécessitaient des rénovations, mais comme l'indique Isabelle Caillat, elle a reçu une bonne nouvelle il y a très peu de temps.
0: On fait pas bande à part en ce sens-là au niveau de la rénovation. En termes de maintien et rénovation des bâtiments, nous avons eu un 10 millions. Une école spécifiquement qui est ce qu'on appelle l'ancienne Exploramie. Elle n'a pas d'élèves pour l'instant à l'intérieur, ce qui nous permettra d'être en réalisation au cours de l'année.
12: C'est mon ancienne école, c'est là où je suis allé, l'école Exploramie.
10: Es-tu sérieux?
12: Oui, écoute, grosse formation. 7 ans intensive.
10: Ben écoute, regarde ce que ça a donné aujourd'hui.
12: Ah, écoute.
10: Un king,
12: Et il est question aussi du C3S de l'énergie, hein, qui a procédé à l'abolition d'une dizaine de postes, des personnels de soutien également. Donc, voilà pour ce qui est de la rentrée scolaire. On vous salue dans l'autobus, les jeunes. On salue les parents qui vont porter les jeunes à l'école parce que l'autobus, c'est compliqué. Bref, on a une pensée pour vous. Et on a une pensée également pour tous ceux et celles qui se posent la question, est-ce qu'il va faire beau pour la visite des fermes de l'UPA en fin de semaine?
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12: Et la réponse, c'est que les portes vertes auront lieu dimanche, journée où on prévoit un 60% de probabilité d'averse. Donc, ça se pourrait que ce soit juste des nuages. Parlant de nuages, aujourd'hui, on en prévoit risque d'un orage en après-midi, température qui oscillera aux alentours d'un 28 degrés avec l'humidex. Et pour ce qui est de demain, alternance soleil-nuage, également possibilité d'averse. Donc, les belles journées de beau temps s'en viennent vendredi et samedi. 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

en a et des gros hits, comme Glass Tiger, tout de suite. Faites attention sur les routes parce que c'est le genre de hit où on monte le volume, tout va bien, on est en état de bonheur pour se rendre au travail. 7h58, dans les prochaines minutes, on fait le tour sur les folies de notre ami personnage orange aux États-Unis avec Robert Bernard. 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

0: c'est bien meilleur qu'une toast au Nutella. Alors, on va se le dire. Oui. Je viens de recevoir un appel de la Sûreté du Québec qui nous remercie parce que avec les gros hits comme ça, les gens pèsent un peu plus sur la pédale, fait qu'ils donnent plus de tickets. Ben, on salue les policiers à l'œuvre ce matin sur le territoire. Et il y en a un qui est à l'œuvre, c'est notre ami de l'autre côté de la frontière américaine parce qu'il y a juste lui qui est en guerre. Parce que quand tu parles aux Américains, on partage la même culture, tout le monde s'aime, mais Monsieur le Président, lui, il est dingo, puis il a encore fait des dingueries.
1: Oui, il faut différencier. Les Américains, habituellement, le message est le même. On n'aime pas trop ça, mais qu'est-ce que vous voulez? On a un président comme ça. Alors, Donald Trump, moins de 24 heures après les contre-tarifs canadiens, il est allé de 5 décrets pour ordonner le retrait des produits canadiens des achats gouvernementaux américains. Et il interdit l'importation de certains produits canadiens. Là-dedans, il y a des motos, des produits laitiers, tout en augmentant les droits de douane sur d'autres marchandises. Au chapitre des réactions, eh bien, Dominique Leblanc, le ministre du Commerce canadien, a dénoncé ces actions comme injustes.

0: Québec et membre du Conseil sur les relations canado-américaines, Jean Charest.
1: Nous avons très peu de choix. Il faut répondre et se rappeler une chose qui nous offusque, qui nous choque profondément au Canada, c'est que Donald Trump, dans le fond, il nous dit « Vous devriez pas exister, vous autres. Vous, le Canada, là, comme pays, là, vous devriez pas exister. Là, vous devriez ça. » Et ça, ben, les gens le sentent. Alors, il faut répondre.
0: Et comme dernière réaction, il y a eu Christine Fréchette qui avait convoqué son conseil des ministres. Elle voulait peaufiner le plan en demandant aux Québécois d'acheter Québécois face à la guerre commerciale avec les États-Unis. On l'écoute.
2: La guerre tarifaire, on ne l'a pas choisie. C'est Trump qui nous l'impose. Puis les prochains mois risquent d'être difficiles. Mais s'il y a un geste économique et nationaliste que chaque Québécois peut faire, eh bien, c'est d'acheter Québécois. Le Québec fait face à un intimidateur. Face à lui, on a deux choix. Soit on s'incline et on finit à genoux, soit on garde la tête haute et on se tient debout.
0: Alors, ça vient, disons, entrer directement en pleine campagne électorale au Québec. Les autres chefs sont pas contents. Mais qu'est-ce que tu veux? On a un éléphant dans la pièce, Joe.
3: Ah, écoute, moi, là, oui? Je suis assuré d'une chose. Là, ouais. En ce moment, on est en campagne électorale. Il y a un des 1500 débats qui aura lieu ce soir.
0: Oui.
3: Le
0: oui.
3: Parti conservateur du Québec a sorti son cadre financier, l'a coulé à la veille du premier débat. Je suis assuré d'une chose. Nous allons payer plus. Peu importe qui sera le prochain gouvernement, nous allons payer plus. Et avec les folies de Donald Trump, eh bien, nous allons payer plus.
0: Oui.
3: C'est simple. Bonne journée au travail.
0: Merci.
3: Profitez-en.
0: Merci beaucoup.
3: Profitez-en pour faire du temps supplémentaire. Vous allez en avoir besoin. Ah non, c'est ben trop déprimant ce matin. Belle chaleur aujourd'hui. Ça s'en vient. 1500 000 d'Éric Lapointe. Et je m'en allais me fermer mon micro, hein, tellement déprimant, mais je me coupe moi-même. Cette chanson-là, ça là, mais ça a été repris version New Country et je vous la fais entendre dans 3 minutes 15 après Éric Lapointe et 1500 000 que des hits. Oui Radio partout en Mauricie. Merci.

êtes à quelques heures de croiser les 1500 roulottes montées vers Saint-Tite. 1500, je dis ça, mais il y en a 10 000. Imaginez à quel point on va en croiser sur l'autoroute 55, le Festival Western qui commence en fin de semaine. Et il y a du monde de partout sur la planète qui viendra faire un tour dans notre belle région. Et merci de choisir Oui Radio pour commencer votre journée remplie d'actualité aujourd'hui, parce qu'il y a le Parti conservateur d'Éric Duhaime qui a présenté son cadre financier. Il y a un débat des chefs ce soir à Radio-Canada. C'est le premier. Il y a Donald Trump avec sa guerre tarifaire qui a fait plein de folies. Et il y a également Christine Fréchette qui était du côté de Latuc hier pour parler à l'industrie forestière. Alors, voilà, on le sait, elle se présente dans la circonscription de Trois-Rivières, mais elle est allée faire un tour un petit peu plus au nord dans les dernières heures. Noir silence, on jase de toi après Fastball et The Way. On va tellement monter le volume. On est à moins de 20 minutes de

7 minutes partout où vous soyez en Mauricie. Bon début de journée à l'écoute de Oui Radio, Oui Mauricie. Et je sais qu'il y a des gens qui sont déjà arrivés au travail et ça, ben c'est tellement le bonheur être les premiers arrivés au travail. C'est calme, on a le temps de clencher puis de devenir productif avant que les collègues arrivent. Mais il y en a certains des collègues qui sont partis loin, loin, loin. On va voir Céline. Il y a beaucoup de monde qui va se déplacer vers les Europes dans les prochains jours parce que Céline commence sa série de spectacles en fin de semaine et il y a un gros karaoké géant. Paris vibre au son de Céline. Et on tripe tout le temps sur ses chansons. Un petit plaisir coupable. Et là-bas, là, en ce moment, les articles promo, tout est à prix exorbitant. Impossible de trouver des hôtels tellement c'est la folie avec Céline Dion. Et ben vous savez qu'ici, on vous joue que des hits. Et du Céline, on en aura dans les prochaines heures, c'est promis. Toute la journée, comme ça, on va glisser des tunes de Céline pour vous rendre de bonne humeur. Et vous savez que Nathalie Simard, de la famille Simard, s'en vient dans les prochaines minutes. Et on se l'offre avec... Noir silence, on jase de toi parce qu'il parle de la famille Simard, des records de la famille Simard dans cette chanson-là.

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10: Allô, Mathieu, c'est maman. J'espère que tu t'amuses bien en voyage. Les as-tu vu finalement les glaciers? Papa et moi, on a bien hâte d'entendre. Hein, Robert?
11: Hein?
10: Il dit oui. Rappelle-nous. Bon, je sais que je viens de te laisser un message, mais j'ai vu la photo que t'as publiée. Waouh, la vue! Hey, la poudreuse, ça a pas de bon sens! Mais habille-toi comme faut, là.
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5: 8h27, Robert, il s'en passe des choses dans l'actualité.
11: Guerre commerciale canado-américaine, eh bien, Donald Trump a signé 5 décrets pénalisant le Canada après l'entrée en vigueur des contre-tarifs canadiens. On ordonne le retrait des produits canadiens des achats gouvernementaux américains et on interdit l'importation de certains produits canadiens. Un motocycliste a été gravement blessé sur le pont La Violette hier après-midi, après avoir perdu le contrôle de sa moto. Le centre de service scolaire La Riveraine a amorcé l'année scolaire il y a quelques jours avec un nombre suffisant d'enseignants, mais les remplacements seront difficiles à combler. Le centre de service scolaire de l'énergie a annoncé la suppression de près de 10 postes, ce qui suscite des critiques aux syndicats. Et enfin, la coalition Avenir Québec a l'intention conclure un pacte forestier s'il est reporté au pouvoir aux élections du 5 octobre prochain.
5: Et il y a le débat des chefs ce soir, le premier, qui sera à Radio-Canada, puis ensuite, ben, chaque télédiffuseur aura son propre débat. Il y a également le Parti conservateur du Québec qui a dévoilé son plan financier.
11: Oui.
5: Et, ben, grosso modo, ça fait pas mal le tour de ce qui se passe dans l'actualité. Oui. On salue Saint-Tite qui va vibrer dans les prochaines heures avec l'arrivée de 10 000 Winnebago. À 10 000 roulottes.
11: 600 000 spectateurs qui seront là pendant toute la durée du festival. C'est quand même pas rien.
5: Et aujourd'hui, on parle de nuages avec un 60 % de probabilité d'averse et risque d'un orage plus tard aujourd'hui. Températures qui oscilleront entre 23 degrés et 28 avec l'humidex. Cette nuit, on parle d'averse à 18 degrés et demain, alternance soleil-nuage, un 40 % de probabilité d'averse et du soleil pour vendredi et samedi. Elle est là, elle est fin prête. Nathalie Simard vient tout juste d'entrer.
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19: Bon mercredi matin, la Mauricie. Aujourd'hui, 9 septembre, déjà le milieu de semaine. Ben, on part la machine. Puis aujourd'hui, disons que le soleil prend une petite journée de congé. Nuages.

0: Vous écoutez Nathalie au travail sur les ondes de Oui Radio Mauricie. J'espère que vous allez toujours bien en ce beau mercredi matin. Est-ce que vous avez manqué Oui Allô, votre émission matinale? Et aujourd'hui, ben c'était exceptionnellement avec Jonathan Sirène, notre big boss. Joe, comment ça va?
1: Ah, Nathalie, ben ça va bien. Bien heureux de te retrouver.
0: Dis-moi, Joe, qu'est-ce qui a retenu ton attention ce matin au niveau des informations en Mauricie?
1: Plusieurs choses. Bien évidemment, il y a notre petit bonhomme orange aux États-Unis, Donald Trump, qui a fait plein de conneries, puis ça a des impacts chez nous. On l'a vu notamment avec l'industrie forestière. Hein, Christine Fréchette qui était de passage dans la région, notamment à La Tuque hier, pour rencontrer les travailleurs. Il y a également des impacts chez De La Steque à Shawinigan, où là-bas, ben je sais qu'on est quand même nerveux parce que, tu le sais, Donald Trump a fait des folies, des menaces sur Bombardier. Donc, dans l'actualité, eh bien, c'est ça. Puis il y a le prix de l'essence, évidemment, qui est autour d'$1,96. Et semble-t-il que c'est le prix qu'il faut qu'on paye en ce moment, l'essence dans la région. Donc, si vous voyez moins cher, arrêtez immédiatement, faites le plein.
0: Merci beaucoup, Joe. Je te souhaite une belle journée. Et puis, ben on se redonne rendez-vous demain dès 6h pour Oui Allô. Voici maintenant Laid Back, on se fait plaisir avec Sunshine Reggae. Et puis on laisse entrer le soleil dans notre cœur à Oui Radio.

Bye qui vous accompagne jusqu'à midi pour vous offrir que des hits. Mais là, il y en a un qui s'en vient. Je capote. Mais en fait, il y en a deux là que j'aime énormément. Il y a les colocs qui s'amènent d'ici quelques minutes avec Passe-moi à Puck. Hein, la saison du hockey va reprendre bientôt, déjà, je pense. Hein? Alors, cela dit, l'autre hit qui s'en vient d'ici quelques minutes, ça, j'ai écouté ça en boucle, mais sans cesse, là. C'est Lone Star et Amazed. Alors, restez branchés pour ne pas manquer ce hit. Mais pour tout de suite, c'est Parmalee et Be Alright à Wii Radio, que des hits!

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1: Vous écoutez Oui Radio, la station qui vous offre que des hits, et c'est Nathalie au travail qui vous accompagne jusqu'à midi. Aujourd'hui, en ce 9 septembre, c'est la journée mondiale des peluches. Oui, des toutous, vous avez bien compris. Je sais pas si encore à votre âge, moi à 57 ans, j'en ai encore des toutous que j'aime d'amour, je dors avec. Pourquoi pas, hein? On a-tu le droit des fois d'avoir 4 ans? Alors, on salue tous ceux et celles qui sont amoureux des peluches, parce que des collections, hein? Vous en avez fait, j'en ai fait, et je me rappelle d'un album que j'avais sorti, c'était Nathalie et ses amis, il y avait plein de toutous roses. Là, je vous imagine, là, soit dans votre auto ou à la maison ou au bureau, puis vous souvenir de ce long jeu qui, je le répète, portait le titre « Nathalie chante pour ses amis ». J'avais ma petite robe blanche longue, il y avait eu un spécial télévisé. Bref, que de beaux souvenirs, je l'espère, pour vous. Alors, ça continue avec TV, Jealous of the Sun, à Oui Radio.

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C'est notre promesse. Si vous êtes sur la route, je vous invite à la prudence parce que il annonce de la pluie aujourd'hui. Alors, on fait attention. La vitesse, l'aquaplanage, on n'aime pas ça. Si vous êtes encore à la maison et vous êtes sur le point de partir, ben n'oubliez pas votre parapluie imperméable, parapluie, bottes de pluie. Ce sera de mise aujourd'hui. On continue à se faire plaisir en musique. Celle de Train, Hey Soul Sister, à Oui Radio.

À venir sur les ondes de Oui Radio, on aura l'extraordinaire, talentueuse, magnifique Katy Perry, Watch It Burn. Katy Perry qui fait énormément jaser avec son amoureux Justin Trudeau. Hein. C'est quand même assez mitigé ce couple. Mais moi, je comprends pas là, pourquoi les gens aiment pas voir Justin avoir du plaisir. Pourquoi pas? Pourquoi pas ce couple-là? Il y en a qui disent, comment ça? C'est bizarre, Katy Perry, Justin Trudeau. Mais moi, je trouve qu'il n'y a rien de bizarre, là. Ils ont-tu le droit de vivre leur vie amoureuse comme ils l'entendent? Je veux dire, c'est tellement personnel. Et pourquoi un politicien, ancien politicien, pourrait pas avoir une relation avec une pop star américaine à travers le monde? Pourquoi pas? Moi, je suis tellement pour ça parce que je suis pour l'amour, premièrement. Je suis pour la liberté et je suis pour que on puisse en faire qu'est-ce qu'on a envie de faire dans la vie. Parce qu'on en a juste une vie à vivre. Et pourquoi pas vivre l'amour à fond? Alors moi, je trouve ça fabuleux. Cela dit, Katy Perry s'amène avec Watch It Burn. Et pour tout de suite, ben, on se fait plaisir avec notre beau Bryan Adams. Me voilà à Oui Radio. Que des hits!

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16: Mercredi 9 septembre, ici Robert Bernard. Info, oui, radio, en manchette. Joey Wan, Gilbert Awashi-Jacob, un homme de Trois-Rivières, a été condamné à 18 mois de prison avec sursis pour avoir publié sur le Dark Web une offre de 30 000 $ pour liquider un policier dont il avait volé le portefeuille. Après avoir dérobé des objets dans des véhicules, il est tombé sur le véhicule personnel d'un policier dont il a divulgué le nom et l'adresse dans le but d'inciter quelqu'un à s'en prendre à lui. Un motocycliste a été gravement blessé sur le pont La Violette hier après-midi après avoir perdu le contrôle de sa moto en freinant brusquement pour éviter une collision. L'automobiliste a tenté de changer de voie sans vérifier son angle mort. Le motocycliste qui se trouvait sur la voie de gauche a appliqué ses freins, ce qui a entraîné sa chute contre un garde-fou. Sa vie ne serait pas en danger. Le Centre de services scolaires de l'énergie a annoncé la suppression de près de 10 postes, suscitant des critiques du syndicat du personnel professionnel de l'éducation du Cœur et du Centre du Québec. Ces coupes attribuées aux compressions budgétaires imposées par le ministère de l'Éducation entraîneront une perte de 345 heures d'accompagnement professionnel par semaine. Voilà qui complète nos infos. 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

Vous êtes toujours sur les ondes de Oui Radio avec Nathalie au travail qui est là jusqu'à midi. Présentement 10h en ce milieu d'avant-midi, milieu de semaine. Ça commence à sentir le week-end pour notre plus grand bonheur. Parce que quand même, c'est une petite semaine qu'on a eue là. On peut donc pas trop se plaindre. Cela dit, que des hits sur Oui Radio. À venir, Ludovic Bourgeois. Et d'ailleurs, je vous rappelle que Ludovic est actuellement en tournée avec son nouveau show Karaoké 90, mis en scène par Sylvain Cossette. Et oui, rien de moins, il s'est payé un des meilleurs chanteurs au Québec. Je l'aime tellement, Sylvain Cossette, en plus. Je trouve que c'est un beau duo. Alors, à ne pas manquer, lorsqu'ils passeront dans votre région, hein, on s'achète des billets pour encourager la musique de chez nous. Donc, Ludovic, à venir, Benny Jones. Et pour tout de suite, c'est Kane Brown, One Mississippi, à Oui Radio.

écoutez toujours Oui Radio. Et là, on s'en va vers une belle séquence musicale. Danielle Porter ouvre le bal avec Crazy All My Life. Ensuite, on retrouve les deux frères et on termine ça avec un morceau qui donne automatiquement le goût de faire le party avec Yannick et ses soirées-là à Oui Radio. Que des hits! C'est parti pour Danielle Porter!

Que des hits! À venir, ben, on traverse les générations, entre autres avec le groupe Boston More Than a Feeling. On va retrouver aussi nos Cowboys fringants et on ajoute une bonne dose de country à l'instant avec Nate Smith et Bulletproof à We Radio Que des hits! Yeah.

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4: Mercredi 9 septembre, ici Robert Bernard. Info, oui, radio, en manchette. Joey-Wan Gilbert Awashi-Jacob, un homme de Trois-Rivières, a été condamné à 18 mois de prison avec sursis pour avoir publié sur le Dark Web une offre de 30 000 $ pour liquider un policier dont il avait volé le portefeuille. Après avoir dérobé des objets dans des véhicules, il est tombé sur le véhicule personnel d'un policier dont il a divulgué le nom et l'adresse dans le but d'inciter quelqu'un à s'en prendre à lui. Un motocycliste a été gravement blessé sur le pont La Violette hier après-midi après avoir perdu le contrôle de sa moto en freinant brusquement pour éviter une collision. L'automobiliste a tenté de changer de voie sans vérifier son angle mort. Le motocycliste qui se trouvait sur la voie de gauche a appliqué ses freins, ce qui a entraîné sa chute contre un garde-fou. Sa vie ne serait pas en danger. Le Centre de services scolaires de l'énergie a annoncé la suppression de près de 10 postes, suscitant des critiques du syndicat du personnel professionnel de l'éducation du cœur et du Centre du Québec. Ces coupes attribuées aux compressions budgétaires imposées par le ministère de l'Éducation entraîneront une perte de 345 heures d'accompagnement professionnel par semaine. Voilà qui complète nos infos. 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

sur We Radio d'ici quelques minutes. C'est la chanson qui a propulsé ce grand artiste avec qui on est tous tombés en amour. Je parle de Alex Nevsky et son hit « On leur a fait croire » qui est sorti en 2013 et qui s'est mérité plusieurs prix à la disque. Donc, restez bien branchés. Fred Samen et pour tout de suite, c'est Rascal Flatts et « How They Remember You » à We Radio. Que des hits!

radio d'ici quelques minutes. C'est la chanson qui a propulsé ce grand artiste avec qui on est tous tombés en amour. Je parle de Alex Nevsky et son hit « On leur a fait croire » qui est sorti en 2013 et qui s'est mérité plusieurs prix à la disque. Donc, restez bien branchés. Fred Samen et pour tout de suite, c'est Rascal Flatts et « How They Remember You » à Oui Radio. Que des hits!

l'heure du lunch, ben, je vous propose la musique de Sens Unique. Les Backstreet Boys seront là avec leur hit Get Down. Il y aura Gabrielle Fredette, Ariane Moffat. Et pour tout de suite, ben, c'est le meilleur du New Country avec Luke Combs, Back in the Saddle, à Oui Radio, que des hits.

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C'est maintenant tout pour moi. Merci de m'avoir choisi pour vous accompagner cet avant-midi à Oui Radio. Nathalie au travail, qui vous redonne rendez-vous demain dès 8h30 pour un 90 minutes de hit sans pause. Mais je vous laisse avec quelqu'un qu'on aime, un chanteur qu'on adore. On l'a découvert vraiment en 1984. Et ça fait longtemps quand même. Et je parle de Cookie Dingler qui a fait cette chanson vraiment en l'honneur des femmes. Voici Femmes libérées à Oui Radio, que des hits. Je vous souhaite une belle journée sur les ondes de Oui Radio.

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7: Mercredi 9 septembre, ici Robert Savard, voici l'info Oui Radio. Il y a un sérieux embouteillage sur l'autoroute 40 en direction est à la hauteur du kilomètre 193. Cet embouteillage est causé par la perte d'un contrôle d'un camion semi-remorque qui bloque une partie des deux voies de l'autoroute. Les opérations de récupération sont en cours actuellement et on ignore quand l'autoroute pourra être rouverte complètement. Le Centre de services scolaires de l'énergie a annoncé la suppression de près de 10 postes, suscitant des critiques du syndicat du personnel professionnel de l'éducation, du Cœur et du Centre du Québec. Ces coupes, attribuées aux compressions budgétaires imposées par le ministère de l'Éducation, entraîneront une perte de 345 heures d'accompagnement professionnel par semaine, affectant des services en psychologie, psychoéducation et orientation, ainsi que la suppression totale du programme préscolaire Passe-partout. La présidente du syndicat, Karine Boudreau, s'inquiète de cette décision, alors que le nombre d'élèves augmente et que les besoins en soutien psychosocial se font sentir. Elle affirme que d'autres choix auraient pu être envisagés pour préserver les services aux élèves. De son côté, le CSS rejette les chiffres avancés par le syndicat, affirmant que certains postes non remplacés résultent de départs à la retraite et d'une réorganisation interne. Le CSS estime que les ressources restantes sont suffisantes pour répondre aux besoins des élèves. Un motocycliste a été gravement blessé sur le pont La Violette hier en après-midi après avoir perdu le contrôle de sa moto en freinant brusquement pour éviter une collision. L'accident s'est produit lorsqu'un automobiliste a tenté de changer de voie sans vérifier son angle mort. Le motocycliste, qui se trouvait sur la voie de gauche, a réagi rapidement en appliquant ses freins, ce qui a entraîné sa chute contre un garde-fou. Bien qu'il ait été au sol pendant plusieurs minutes avant l'arrivée des ambulanciers et qu'il ait présenté des blessures graves, sa vie ne serait pas en danger. Un premier rendez-vous télévisuel aura lieu ce soir dans le cadre de la campagne électorale québécoise. Les chefs des principaux partis répondront tour à tour aux questions de journalistes de Radio-Canada dans le cadre de l'émission 5 chefs, une élection. À l'aube de la période des débats, la chef de la coalition Avenir Québec, Christine Fréchette, reconnaît que certains de ses adversaires ont plus d'expérience qu'elle en la matière. Elle entend donc miser sur un autre type d'expérience.
8: Moi, j'ai été testée à l'immigration alors qu'on avait la crise du chemin Roxham. J'ai été testée à l'économie alors qu'on avait Donald Trump qui s'amenait à la Maison-Blanche et qu'on avait les premières vagues de la guerre tarifaire. Puis j'ai été testée comme première ministre depuis avril dernier. Je pense que c'est ça vraiment, la véritable expérience dont les Québécois ont besoin en ce moment-là. On est au cœur d'une tempête, il faut savoir naviguer, c'est pas le temps d'apprendre le métier.
7: L'influenceur et entrepreneur Olivier Primo est revenu sur le mandat spécial que lui a donné la chef de la CAQ, Christine Fréchette. L'entrepreneur fait la tournée des entreprises québécoises pour tâter le pouls du terrain et aider la CAQ à peaufiner son programme économique. Olivier Primo a affirmé ce matin avoir été pris de court par l'invitation de Mme Fréchette.
9: Fait qu'elle m'a dit, t'es-tu juste capable de critiquer ou t'es capable d'avoir une solution aussi? J'ai été surpris. J'ai pas haï le challenge. J'ai dit, ben non, j'ai des solutions. Puis, tu sais, j'ai énormément d'entreprises. Puis de gens en affaires qui m'écrivent quand je fais mes commentaires. Ils m'apportent des solutions, ils critiquent aussi. Ben, elle dit, mais regarde, si je te donne tous les moyens d'aller faire le tour du Québec, ou presque, es-tu capable d'aller me chercher des solutions puis de me faire un rapport en temps réel, là, publiquement, sur tes réseaux sociaux?
7: S'il est élu le 5 octobre prochain, le Parti libéral du Québec éliminera environ 12 000 postes de fonctionnaires à temps plein sur 5 ans. Le chef libéral, Charles Milliard, dévoilait ce matin à Québec son plan pour améliorer l'efficacité de l'État, un enjeu mis de l'avant par plusieurs partis pendant la campagne électorale. M. Milliard a expliqué que son parti souhaitait ramener progressivement l'État à la bonne taille. Voici comment il compte y arriver.
10: Moi, ce que je veux, c'est utiliser davantage l'intelligence artificielle. Je veux qu'on fasse de la rationalisation de services, qu'on fasse de la mutualisation de services quand c'est possible. Et je veux qu'on donne plus de flexibilité aux gestionnaires pour bien gérer leur équipe et prendre les bonnes décisions. Et moi, j'ai été très clair aux équipes, il n'y aura pas de coupure directe dans les services en santé, en éducation et en culture. Alors, j'ai donné ces paramètres-là.
7: Voilà qui complète l'info. 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

Déjà enfin midi, ouais, enfin midi avec Steph Veillette. Vous le savez, je vais être toute seule pour les prochaines semaines. Nico Bellemare qui est en chirurgie aujourd'hui, il vous en a parlé. Je sais que ça se passe pas mal en ce moment. On pense très, très fort à Nico qui va nous revenir en force. Ça, je suis certaine. Hey, on est ensemble pour l'heure du lunch avec tellement de la bonne musique que des hits pour vous autres. Sean Paul, Mano, Chabouzi sera là. Gros classique aussi, Julien Clerc avec Cœur de rocker à venir dans 3 minutes. Et juste avant ça, ben, on part notre heure de lunch en force avec ce hit-là qui est paru en 2021. Ça a été de la bombe à la première écoute. Elton John et Britney Spears, Hold Me Closer sur votre radio préférée. Oui, Mauricie pour Enfin Midi. On est ensemble jusqu'à 13h pour l'heure de lunch. Merci de nous avoir choisis.

vous dis que le mois de septembre avance assez rapidement comme l'heure de lunch aussi. Hein? Ça passe toujours vite quand on a une petite pause au travail. C'est à prendre en note, OK? 24 septembre prochain à la Place Belle de Laval, il y a un gros show qui s'amène chez nous au Québec. On le voit souvent dans les galas country. Il est tellement bien habillé, il est tellement beau. Ses tunes sont tellement bonnes aussi. C'est Chabouzi qui vient faire son tour à Laval le 24 septembre prochain. Donc, ça s'en vient. Il reste quelques billets si jamais ça vous tente d'aller passer une excellente soirée en sa compagnie. Et parlant de Chabouzi, ben on se l'offre tout de suite avec son hit Born to Die sur Enfin Midi sur Oui Morrissey et OuiRadio.ca. 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

Ginette qui vous accompagne pour enfin midi. On est ensemble jusqu'à 13h pour votre heure de lunch. Mais fidèle à mon habitude de 13 à 16h, je vous accompagne dans Stéphanie au travail. Je vais avoir des beaux concours pour vous autres. Votre télé 65 pouces. Manquez pas ça dès 13h. Et j'ai peut-être aussi des billets de spectacle pour vous autres pour le spectacle de levée de fonds pour la maison Albatros à Trois-Rivières. Ça se passe le 16 septembre prochain. Bruno Pelletier et Mélissa Bédard. Mon petit doigt me dit que j'ai des billets pour vous autres. Manquez pas ça. Et là, on est là ensemble sur votre heure de lunch et j'ai vu passer quelque chose dans les journaux. Puis je me suis dit, oh boy, il faut que je vous en parle dans, en fin midi. Il y a peut-être deux produits que vous avez dans votre lunch qui est en rappel, OK? On s'en reparle. Peut-être attendez de manger. Si vous mangez du poulet puis de la pâte de soya, OK? On s'en reparle tout de suite après Kitty Tunstall qui s'en vient avec Black Horse and a Cherry Tree. Et à l'instant, c'est Sean Paul et Zao Hold My Hand sur Enfin Midi, wiradio.ca.

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N'oublie pas qu'on a que des hits à vous offrir sur votre radio préférée. Oui, Mauricie, c'est Steph qui s'installe avec vous autres jusqu'à 13h pour Enfin Midi en formule solo. Hein? Nico qui sera de retour dans les prochaines semaines en très grande forme. Hey, j'ai vu passer quelque chose dans les journaux puis je me suis dit, oh boy, on est en pleine heure de lunch. Faut que je vous en parle. Deux produits qui pourraient être potentiellement dans vos soupers cette semaine, dans vos lunchs aussi, qui font honneur d'un rappel, si je peux dire. C'est pas un grand honneur d'être rappelé, mais quand même, j'aime mieux vous mettre en garde. Il y a un poulet de chez Costco, OK, qui est en rappel. Si jamais vous êtes intolérant ou allergique au soya, c'est le poulet de Rosedown Mill, les Starter Chicken, qu'ils appellent. Une boîte blanche et lila. C'est aromatisé à l'ail noir. Et pourquoi qu'il y a un rappel dessus, justement, c'est que c'est pas inscrit sur l'emballage que ça contient du soya. Donc, si jamais vous êtes allergique ou intolérant au soya et que vous avez acheté ce poulet-là chez Costco, sachez que vous pouvez le rapporter. C'est à faire attention. Et il y a aussi une pente de soya. Elle, c'est bien mentionné qu'il y a du soya à l'intérieur. C'est de la compagnie O-Food, la pente Samjang au soya pour faire surtout des mets asiatiques. Ça, c'est là l'affaire, c'est qu'ils n'ont pas écrit dessus que ça contient des arachides. Donc, si vous êtes intolérant ou allergique aux arachides, sachez qu'il y a un rappel sur cette pente de soya-là. Puis, on sait que c'est quand même fréquent hein, qu'on se fait du petit poulet général Tao, qu'on se fait des petits sautés asiatiques. Donc, soyez vigilants si jamais vous êtes allergique ou intolérant aux arachides. C'est deux produits qui sont rappelés aujourd'hui. Fait que vérifiez vos lunchs là, sur l'heure du midi. Hey, on vous présente que des hits dans l'émission Enfin Midi. On the Edge et Seal Your Destiny s'amène dans 3 minutes le temps de s'offrir une chanson qui va nous inspirer un peu de beau temps, un peu de soleil. C'est Camila Cabello et Havana sur Oui Mauricie et au oui-radio.ca. Bon mercredi!

ben, c'est une formule solo d'enfin midi, mais ça a passé tellement vite, même si Nico Bellemare est pas là cette semaine. J'ai eu bien du plaisir à vous accompagner, puis c'est pas fini, parce que je m'installe pour Stéphanie au travail et j'ai des concours à couper le souffle pour vous autres. Une télé de 65 pouces, je vous donne tous les détails au courant de l'après-midi. J'ai vos billets aussi pour le show de la maison Albatros. Bruno Pelletier et Mélissa Bédard, deux grandes voix qui vont se rencontrer le 16 septembre prochain. Soyez là cet après-midi pour avoir la main sur vos billets et peut-être sur votre télé. 65 pouces. Hey, on a que des hits pour vous autres, même sur l'heure de lunch. Florida Georgia Line s'amène avec Long Live. Et à l'instant, ben, c'est ça aussi une chanson qui va nous donner l'impression qu'il fait 30 degrés avec du soleil dehors. Jason Derulo, In My Head, sur Oui Mauricie. Puis on est là si vous retournez au bureau dans les prochaines minutes au Oui Radio.

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1: Je vous dis que ça va vite l'après-midi, cogne déjà à nos portes. On est ensemble dans Steph au travail en ce mercredi. Ouais, déjà mercredi, on va le prendre, ça va vite. C'est gris, mais quand même, j'ai que des hits à vous offrir pour cet après-midi. Super concours aussi, oubliez pas, hein, je fais encore un ou une finaliste pour la télé de 65 pouces qu'on fait tirer grâce à Meubles en vrac. Et j'ai aussi des billets pour vous autres pour le show pour la Maison Albatros avec Bruno Pelletier et Mélissa Bédard. Soyez là, je vous donne les indices jusqu'à 16h cet après-midi. Mais d'ici là, en musique, que des hits pour vous autres, parce qu'au courant de la prochaine demi-heure, les Backstreet Boys seront là, Jelly Roll, Marc Dupré, et j'ai aussi pour vous autres un gros classique, R.E.M. et Losing My Religion dans même pas 4 minutes. Oui, Mekinac et des chenots pour bien commencer notre après-midi. J'ai la toune parfaite pour vous autres, soit pour vous faire digérer, soit pour vous rendre encore plus de bonne humeur. The Pointer Sisters, I'm so excited à Oui 92.9. Puis on est là sur vos ordi au bureau, oui-radio.ca. 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

passe l'après-midi ensemble avec que des hits dans Stéphanie au travail. Et j'ai aussi des super concours pour vous autres. Hier, vous avez été, my God, tellement nombreux à me texter, à m'envoyer des messages pour être finaliste pour remporter votre télé grâce à Meubles en Vrac. Télé de 65 pouces avec les matchs du Canadien qui s'en viennent. Là, je vous dis que ça se prend super bien. Mais j'ai aussi vos billets pour le spectacle pour la Maison Albatros de Trois-Rivières. Bruno Pelletier et Mélissa Bédard, ça se passe le 16 septembre prochain, donc mercredi prochain, dans une semaine pile poil. Et je vous donne les indices à me texter dans 9 minutes pour remporter votre paire de billets pour ce show-là. Le temps de s'offrir, entre autres, le hit des Frères à cheval. Mon voisin s'en vient. Olivier Dion aussi, mais tout de suite, c'est un chanteur que j'adore. Je ne me tannerai jamais de sa voix, de sa vibe aussi. Il est extraordinaire. C'est Jelly Roll et Liar sur Oui, Mauricie.

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1: Mercredi prochain, c'est une date à ne pas oublier parce que ça sera le spectacle pour la Maison Albatros du côté de l'amphithéâtre de Trois-Rivières. Les, selon moi, probablement les deux plus grandes voix du Québec seront réunies sur scène ensemble. Ça va être malade. Bruno Pelletier et Mélissa Bédard. Le combo que ça va faire, les deux ensemble, oh boy, ça va être extraordinaire pour une bonne cause en plus qu'on fait ce spectacle-là. Et si jamais ça vous tente d'avoir vos billets, ben j'ai deux paires à vous donner cet après-midi. Donc, j'aurai deux gagnants à faire cet après-midi. 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Ça, c'est bien important pour remporter vos billets pour le spectacle de Bruno Pelletier et Mélissa Bédard le 16 septembre prochain à l'amphithéâtre de Trois-Rivières. J'ai très, très hâte de vous lire. Donc, puissance au 819-519-1031 ou le Messenger de la page de Oui Mauricie avec votre adresse courriel et votre nom. Bonne chance. J'espère vous croiser là-bas parce que ça va être extraordinaire comme spectacle. Hey, on a toujours que des hits pour vous autres. Ça change pas. On a Damien Loretta qui s'en vient avec Dreamin' Baila aussi. Dans 3 minutes, le temps de s'offrir le boys band le plus adoré au monde. Les Backstreet Boys et Bottle Up dans votre nouvelle radio préférée. Oui, Mauricie. Puis on est là aussi au WeRadio.ca.

C'est avec des nuages qu'on est ensemble cet après-midi dans Stéphanie au travail. On a des petits nuages, on a des possibilités d'averse aussi à 60% pour cet après-midi, des risques d'orage en milieu d'après-midi, puis ce soir, cette nuit, c'est pratiquement sûr que ça tombe. On tombe à 80% d'éventualité de précipitation, de la pluie avec des risques d'orage. Ça se poursuit jusqu'à très tôt demain, puis demain, ben on pourra avoir des possibilités d'averse, mais à 40%. Puis je vois des indices UV. Ça veut dire qu'il va y avoir quand même du soleil pour demain. La pire journée, si je peux dire, c'est aujourd'hui. Vendredi, 20 degrés avec du soleil. Samedi, 23 degrés avec du soleil. Fait qu'on est pas mal gâtés par Dame Nature. Et présentement, c'est quand même confortable avec un petit coton ouaté. On a 17 degrés partout en Mauricie. Et on a toujours aussi pour vous autres que des hits, même dans le monde du New Country. À l'instant, on s'offre TB et Hold Your Horses sur Oui Mauricie.

beau concours que je suis avec vous autres cet après-midi en ce mercredi 9 septembre. Mercredi nuageux, risque d'orage, risque de pluie pour cet après-midi, mais quand même le risque à 100% que je fasse un finaliste pour emporter une télé de 65 pouces offerte par Meubles en vrac. Ça, c'est à 100%. Soyez là parce que je vous donne le code à me texter vers 14h10 pour être finaliste aujourd'hui. Et d'ici là, ben c'est que des hits dans Steph au travail parce que Ataris et Boys of Summer, ça s'en vient dans quelques minutes. Et juste avant ça, ben c'est une nouveauté de Bruno Mars. Je l'adore. Ça sent le coconut, ça sent l'été, cette tune-là. I Just Might sur Oui Mauricie et OuiRadio.ca.

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11: Mercredi 9 septembre. Ici Robert Savard, Info Oui Radio, en manchette. Laurent Bellil, candidat libéral de la Violette-Saint-Maurice en vue des élections du 5 octobre prochain, prend position sur les dossiers de la Belgo et du projet Mauricie de Test Canada dans la région. Il s'est dit satisfait que l'ancien site laissé à l'abandon depuis 18 ans soit enfin démoli. Le gouvernement du Québec a pris cette décision après le rapport du coroner lié à la mort tragique d'une adolescente de 15 ans ayant chuté d'un silo. Quant au projet Mauricie de Test Canada, qui inclut les éoliennes et l'usine d'hydrogène vert, il recommande aux opposants d'attendre au moins les conclusion du BAP. Un duplex a été complètement détruit par un incendie à Saint-Boniface, causant également des dommages à deux bâtiments voisins. L'incendie a été signalé peu après 4 heures du matin et grâce à une intervention rapide, les pompiers ont maîtrisé la propagation du feu aux maisons adjacentes. 4 occupants de ces bâtiments ont été relocalisés. Une personne a été transportée à l'hôpital pour inhalation de fumée. Un motocycliste a été gravement blessé sur le pont La Violette hier après avoir perdu le contrôle de sa moto en freinant brusquement pour éviter une collision. L'accident s'est produit lorsqu'un automobiliste a tenté de changer de voie sans vérifier son angle mort. Le motocycliste, qui se trouvait sur la voie de gauche, a réagi rapidement en appliquant les freins, ce qui a entraîné sa chute contre un garde-fou. Voilà qui complète l'info. 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
1: On est toujours ensemble dans Stéphanie au travail en ce mercredi 9 septembre. Ça va vite. On est déjà mercredi et ça va vite parce qu'il est déjà dépassé 14 heures. 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J'ai toujours mon Facebook ouvert pas trop loin. Donc, voilà votre chance pour être finaliste pour aujourd'hui. Hey, c'est que des hits pour vous autres dans ce mercredi gris. One Republic et No Vacancy, ça s'en vient. J. Scott aussi avec Broken. Et juste avant ça, ben, c'est notre petit roux préféré, on l'aime bien. Ed Sheeran et Thinking Out Loud sur Oui Mauricie et au OuiRadio.ca.

que le compte à rebours est commencé pour le Festival Western de Saint-Tite. Ça commence dans 2 jours. On est mercredi, ça commence vendredi le 11 septembre. Il y a moyen de s'habiller pour être une belle cowgirl ou un beau cowboy à moitié prix, OK? Je vous donne mon truc pour avoir les plus beaux outfits de Saint-Tite. Et on va se parler aussi de la programmation parce que il y a des dizaines et des dizaines et des dizaines de shows qui s'en viennent à Saint-Tite. On s'en reparle dans 12 minutes, le temps de s'offrir que des hits comme le beau Adam Levine qui s'en vient et son groupe Maroon 5 avec She Will Be Loved. Shawi Mekinak et des genoux, on vous oublie pas. On a toujours du New Country pour vous autres. Que des hits New Country. C'est Keith Urban à l'instant et We Were à Oui 92.9 et sur le web au OuiRadio.ca. 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

pense qu'il nous faudrait un calendrier de l'Avent, la Mauricie, pour l'arrivée du Festival Western de Saint-Tite. Ça commence ce vendredi. C'est le festival le plus attendu au Québec, même pratiquement au Canada. On le sait, il y a 100 000 visiteurs. C'est fou raide à quel point il y a du monde dans un si petit village. Et là, j'ai mon truc pour vous autres. 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Et là, parlant du Festival Western de Saint-Tite aussi, la programmation est assez folle. Merci. On a des rodéos, on a des spectacles à ne pas manquer. Entre autres, notre Brigitte Boisjoli va être en show du côté de Saint-Tite au courant du festival. Et ça, là, des shows, il y en a un puis un autre. C'est assez fou. Oui, sur la scène, le chant aussi, mais aussi dans la Country Tech, on a aussi la Course Town, on a plein de tentes pour vous autres, plein de scènes aussi comme la Forge Loto-Québec. Des shows, là, je pourrais vous en nommer pendant une demi-heure, tellement qu'il y en a. Donc, si jamais ça vous tente d'aller voir la programmation, ben rendez-vous sur les internets. Mais c'est pas le show, les shows qui vont manquer. Et justement, un show à ne pas manquer, c'est le 12 septembre. Donc, ce samedi, Matt Lang et ses invités qui seront là avec Classe Moyenne et David Jalbert sur la scène Le Chant. Puis parlant de Matt Lang, ben c'est tout de suite Back to the Bar sur Oui Mauricie et Oui Radio.ca. Puis ceux qui seront là, ben bon festival. 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

avance quand même assez rapidement, on va se le dire. On s'en va assez vite vers le 15h déjà. C'est Steph qui vous accompagne dans Steph au travail. Et là, peut-être que vous allez arrêter au Costco ou à l'épicerie à la fin de la journée, aller chercher du stock pour faire à souper. Faites attention, je vous en reparle vers 15h10, mais il y a des produits qu'on utilise souvent qui sont rappelés dans les épiceries et au Costco. OK, prenez ça en note. Peut-être que c'est des produits que vous avez à la maison aussi. On s'en reparle vers 15h10 et d'ici là, Teddy Swim s'en vient avec Mr. Know It All. Teddy Swim qui s'arrête à Montréal en début octobre prochain. Et tout de suite, je vais fermer mon micro puis je vais chanter à tue-tête cette tune-là parce que oh que c'est bon! Comment je pourrais te le dire? De Marie-Chantal Toupin sur Oui Mauricie. Et ça va être difficile de pas chanter à job si vous êtes branché au viradio.ca.

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9: Mercredi 9 septembre. Ici Robert Savard, Info Oui Radio, en manchette. Laurent Bellil, candidat libéral de la Violette-Saint-Maurice en vue des élections du 5 octobre prochain, prend position sur les dossiers de la Belgo et du projet Mauricie de Tess Canada dans la région. Il s'est dit satisfait que l'ancien site laissé à l'abandon depuis 18 ans soit enfin démoli. Le gouvernement du Québec a pris cette décision après le rapport du coroner lié à la mort tragique d'une adolescente de 15 ans ayant chuté d'un silo. Quant au projet Mauricie de Tess Canada, qui inclut les éoliennes et l'usine d'hydrogène vert, il recommande aux opposants d'attendre au moins les conclusions du BAP. Un duplex a été complètement détruit par un incendie à Saint-Boniface, causant également des dommages à deux bâtiments voisins. L'incendie a été signalé peu après 4 heures du matin et grâce à une intervention rapide, les pompiers ont maîtrisé la propagation du feu aux maisons adjacentes. 4 occupants de ces bâtiments ont été relocalisés. Une personne a été transportée à l'hôpital pour inhalation de fumée. Un motocycliste a été gravement blessé sur le pont La Violette hier après avoir perdu le contrôle de sa moto en freinant brusquement pour éviter une collision. L'accident s'est produit lorsqu'un automobiliste a tenté de changer de voie sans vérifier son angle mort. Le motocycliste, qui se trouvait sur la voie de gauche, a réagi rapidement en appliquant les freins, ce qui a entraîné sa chute contre un garde-fou. Voilà qui complète l'info. 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

0: oui, Steph.
1: Eh bien oui, c'est passé, déjà dépassé 15 heures dans Stéphanie au travail. Puis ça va vite, hein, cette semaine. On est déjà mercredi. Dans ma tête, on est mardi. Fait que finalement, la semaine va avancer assez vite. Hey, je vous accompagne jusqu'à 16 heures avec que des hits. Ça, vous le savez, mais j'ai aussi des rappels pour vous autres si jamais vous allez à l'épicerie. Si vous êtes allé à l'épicerie aussi en fin de semaine pour faire vos lunchs, pour faire vos soupers, faites attention. Si vous avez acheté le poulet à l'ail noir du côté de chez Costco. C'est de la marque Rose Down Meal Starter. C'est une boîte blanche et lila. Moi, déjà, du poulet à l'ail noir, je trouve que ça a l'air tellement bon. En fait, il faut faire attention si vous êtes allergique ou intolérant au soya. C'est pas écrit sur l'emballage, donc vous allez pouvoir aller rapporter le poulet, vous faire rembourser, vous le faire échanger, mais il est bon à la consommation. Là. C'est juste que si vous êtes allergique ou intolérant au soya, c'est pas mentionné sur la boîte. Et si jamais vous aimez manger asiatique, il y a une pente de soya. Ça, c'est bien écrit qu'il y a du soya dedans. De la marque O Food, c'est la pente de soya Samjang qui contient des arachides et ça n'a pas été mentionné non plus sur l'emballage. Donc ça, pour cette pente de soya-là, si vous êtes intolérant ou allergique aux arachides, faites attention, c'est un compact vert en plastique avec la pâte de soya à l'intérieur. Faites attention si jamais vous avez des allergies et des intolérances. Ça va peut-être vous guider sur quoi manger pour souper aussi. Hey, on est ensemble avec que des hits parce que Charlotte Cardin s'en vient avec Feel Good et tout de suite, c'est la belle Dua Lipa et Break My Heart sur Oui Mauricie et Oui Radio.ca.

0: pour une fois.
1: C'est une température quand même un petit peu plus d'automne qu'on a aujourd'hui. C'est gris, c'est nuageux, possibilité d'averse à certains endroits en Mauricie. Risque d'orage. Moi, des températures comme aujourd'hui, ça me donne déjà le goût de partir dans le sud en voyage. Hein? Mon automne n'est pas fini, mon hiver non plus. Mais vous pourriez vous planifier un voyage grâce à Oui Mauricie. OK, je vous dis pourquoi. Dans 9 minutes, le temps de s'offrir que des hits, entre autres avec Cain et Embarque ma belle. Et tout de suite, ben, c'est du New Country, parce qu'il y a des hits là-dedans aussi. C'est pas mal bon. C'est Pink et Kenny Chesney, Setting the World on Fire à Oui Mauricie. Bon mercredi. 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

Mauricie, vous avez pas rêvé, hein? 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Température comme aujourd'hui, moi, ça me donne le goût de partir au gros soleil à 30 degrés, m'étendre sur une chaise avec la crème solaire puis me faire griller un peu. 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Faut pas trop longtemps que l'été est fini, même si c'est pas techniquement fini, mais quand même, je m'ennuie des chaleurs, je m'ennuie de l'été, du gros soleil, de me baigner déjà, ça me manque déjà. 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Hey, nous autres, c'est pas fini en musique parce que Sam Hunt s'en vient avec Water Under the Bridge.

partout dans Shawinigan et des Chenaux. On a le Festival Western qui s'en vient. Vendredi, Max McNown sera là et c'est justement sa collaboration avec Kygo qu'on s'offre tout de suite. Take Me Back à Oui 92.9 et OuiRadio.ca. Okay.

me pincer à quel point ça passe vite les après-midi avec vous autres. C'est toujours que des hits qu'on vous offre et toujours de la bonne humeur aussi, entre autres, avec Brigitte Boisjoli qui s'en vient, Yannick Denoncourt aussi, qui vient me rejoindre dans les prochaines minutes pour Bye Patron. Puis si jamais vous finissez à 17h, ben on va être là pareil, même à la job, on va vous faire oublier la dernière heure au travail. Manquez pas ça, moi c'est toujours fidèle à mes habitudes, je m'en vais me chercher un café pour vous accompagner, puis je vous retrouve avec Brigitte et Yannick dès 16h, puis on va avoir du gros stock pour vous autres, OK? Côté musique, vous le savez, c'est que des hits. Teenage Dream et Katy Perry s'en vient, et tout de suite, c'est celle qui a adopté la Mauricie, on l'aime assez, André Waters et tout de moi sur Oui Mauricie et OuiRadio.ca.

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11: Mercredi 9 septembre. Ici Robert Savard, Info Oui Radio, en manchette. Laurent Vellil, candidat libéral de la Violette-Saint-Maurice en vue des élections du 5 octobre prochain, prend position sur les dossiers de la Belgo et du projet Mauricie de Test Canada dans la région. Il s'est dit satisfait que l'ancien site laissé à l'abandon depuis 18 ans soit enfin démoli. Le gouvernement du Québec a pris cette décision après le rapport du coroner lié à la mort tragique d'une adolescente de 15 ans ayant chuté d'un silo. Quant au projet Mauricie de Test Canada, qui inclut les éoliennes et l'usine d'hydrogène vert, il recommande aux opposants d'attendre au moins les conclusions du BAP. Un duplex a été complètement détruit par un incendie à Saint-Boniface, causant également des dommages à deux bâtiments voisins. L'incendie a été signalé peu après 4 heures du matin et grâce à une intervention rapide, les pompiers ont maîtrisé la propagation du feu aux maisons adjacentes. 4 occupants de ces bâtiments ont été relocalisés. Une personne a été transportée à l'hôpital pour inhalation de fumée.
0: Un motocycliste a été gravement blessé sur le pont La Violette hier après avoir perdu le contrôle de sa moto en freinant brusquement pour éviter une collision. L'accident s'est produit lorsqu'un automobiliste a tenté de changer de voie sans vérifier son angle mort. Le motocycliste, qui se trouvait sur la voie de gauche, a réagi rapidement en appliquant les freins, ce qui a entraîné sa chute contre un garde-fou. Voilà qui complète l'info. 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
3: Bonne fin de journée, bon retour chez vous en ce milieu de semaine. Mercredi, ça passe vite déjà. Les petites semaines de 4 jours, c'est de même. Ça passe toujours vite.
4: Et on en prendra tous les semaines.
3: Certainement, c'est bien sûr. Bye Patron sur Oui Radio, on est ensemble jusqu'à 18h. Et là, les filles, aujourd'hui, je pense que tout le monde qui nous écoute présentement, vous autres aussi, vous avez un problème de mouche à fruits à merde.
5: Ouais, puis pour vrai, je pensais que c'était mes petits citrons que je coupais en deux puis je laissais là. Mais là, je me suis rendu compte que c'est pas juste ça.
3: Non, vous allez voir d'où ça vient, les mouches à fruits.
4: Un matin, mon chum, OK, on se faisait à déjeuner, puis il était comme, voyons, comment il y a des mouches à fruits de même, pourtant, il n'y a rien qui traîne, tu sais. Puis lui, il a vu un truc de mettre de l'eau bouillante dans l'évier. J'ai jamais compris.
3: Je vais vous en donner des trucs.
4: Mais
3: comment
4: oui,
3: faire pour
4: on
3: les
4: a des problèmes, nous autres aussi.
3: Ces
4: là.
3: Mouches à fruits-là, parce que c'est l'épidémie, ces temps-ci, de mouches à fruits, on va s'en parler.
5: C'est dégueu.
3: C'est dégueu. Et là, Brigitte, toi, aujourd'hui, t'es allée te faire percer quelque chose.
4: Oh! Mais là, ça sonne 15, là.
5: Mais c'est pas mon clitoris, je vous le dis tout de suite, là. Aucune lèvre.
4: Sinon, elle parlerait aiguë en tabarouette.
5: Non, mais attends, j'ai fait ça par compassion avec ma fille Charlie. Mais je vous dis pourquoi. Okay. Mais j'ai regretté, là. J'ai regretté parce que...
4: Ouais?
5: Oh, j'ai regretté.
3: Bon, on s'en parle tantôt. On va se parler de Mantelang aussi. On a appris une bonne nouvelle pour nous aujourd'hui.
5: Oui.
3: Il y a quelque chose qui s'en vient de pas mal big là, pour Mantelang, donc on va s'en reparler aussi. Et vous savez qu'on a de la méchante bonne musique aussi pour terminer la journée. Aïcha Bouzy s'en vient dans les prochaines minutes. Et Brigitte nous disait hier d'ailleurs qu'il va être en spectacle à Montréal dans pas long. Là. Ça s'en vient.
5: C'est le 24 septembre.
3: Oui, ça s'en vient. C'est très bientôt.
5: Oh, débile.
3: Ça s'en vient en musique dans les prochaines minutes. Et Matchbox 20 aussi s'en vient dans les prochaines minutes.
5: Ça, c'est mon band, ça.
3: Ah, puis on part ça avec Philippe Phillips, avec Home.
5: Oh, c'est bon, ça.
3: Partout dans la région sur Oui Radio, c'est Bye Patron jusqu'à 18h. Oh,

0: Ce problème-là, hein? Tout le monde a des mouches à fruits à la maison, ça n'a pas d'allure. On est en pleine période de ça. Je sais pas ce qui se passe là, mais.
1: Pourquoi?
0: Je sais pas pourquoi, hein? Mais je sais pourquoi, mais je vais vous le dire pourquoi. Vous voulez savoir pourquoi?
2: Oui, on veut savoir pourquoi y aller.
0: Parce que les mouches à fruits, là, apparaissent subtilement comme ça dans nos cuisines parce qu'on les ramène de l'épicerie, semble-t-il, sous forme d'œufs qui sont invisibles, posés sur nos fruits, nos légumes qu'on achète à l'épicerie. Hey, on les voit pas.
2: C'est dégueulasse. Ça me donne pas le goût de manger des fruits, Yannick.
0: Non, c'est pour ça l'importance de bien laver ses fruits et ses
2: légumes.
0: Amène
2: un sac de chips, ce problème-là.
1: Ouais, non, mais moi, là, des fois, je lave pas mes raisins. Tu sais, quand je suis trop pressée d'en manger, j'en mange dans le char.
0: Oui, oui.
2: Mais c'est que je pourrais manger des œufs de mouche.
1: Oui, c'est ça.
0: C'est mieux de les laver un peu avant. Et c'est ça. Bon, on dit que c'est la femelle qui pond, justement, donc sur les fruits pendant qu'ils mûrissent, donc dans le champ. Puis, ben ça s'envoie à l'épicerie, puis on ramène ça chez nous à la maison. Quand il fait à peu près 20 degrés, comme à ce temps-ci de l'année, c'est pas trop chaud, pas trop froid, ben là, c'est parfait pour eux autres. Dans la maison, on dit que les œufs éclos, là, puis ça prend quelques jours pour devenir des adultes, puis là, c'est là qu'on voit qu'il y a des mouches partout. Et c'est ça. Puis il y a une façon de les pogner, ces fameuses mouches-là, puis s'en débarrasser. Il y a quelques trucs qui existent. Toi, Brigitte, t'avais le truc de la feuille de papier comme en cône, hein, c'est ça?
1: Oui, tu fais une feuille de cartable, tu fais un cône avec ton papier, puis tu mets soit de la bière, c'est du sirop d'érable ou du miel au fond, en tout cas, quelque chose de
2: sucré, là,
1: ça marche. Ça marche. Ah ouais. Ça, je l'ai testé. Ça fonctionne.
0: Il y a un autre truc, moi, que j'ai essayé puis qui fonctionne très bien. Puis il y a un article aussi là, très sérieux de Radio-Canada qui nous dit de faire ça. Tu prends bon un verre ou un contenant, un bol, peu importe. Tu peux mettre du vin dedans, du vinaigre de cidre, notamment. Tu peux mettre de la bière aussi. Puis tu prends un papier Saran Wrap, là, un genre de plastique. Puis tu fais des petits trous sur le dessus. Puis là, les mouches s'en vont toutes là-dedans. Ça les attire. Puis là, à un moment donné, tu finis par t'en débarrasser. Mais aussi, il y a des affaires à faire aussi. Si on veut éviter d'en avoir, c'est de nettoyer. Tu sais, garder votre cuisine propre.
2: Mais oui.
0: T'sais, le comptoir, on lave ça, les poubelles, le lavabo, tu sais,
2: le compost,
0: Le compost aussi, ça attire les bébites. Rincez vos assiettes aussi tout de suite après le repas, puis mettez ça dans le lave-vaisselle. Laissez pas traîner vos assiettes.
1: Ceux et celles qui avaient des enfants, ils vont peut-être me comprendre, Yannick, mais tu sais, moi, ma fille, je dis, OK, va vider ton assiette. Elle vide ça. Il reste tout le temps des mottes de bouffe.
0: Ben oui, il y a ça dans le lavabo.
1: Ben oui, ça m'écœure, là. Ça m'écœure même d'aller chercher ça m'écœure, t'imagines. Ben oui. Fait que c'est là aussi les petites bébites, là, je les ai vues, là.
0: Oui, oui, oui, oui, ils disent que dans le fond là, de l'évier, là aussi, ça peut être parce que c'est humide. Puis, tu sais, pas laisser vos guenilles trempes aussi. La lavette,
2: ça pue tellement.
0: Pas laisser ça. Faites-les sécher parce que ça attire. Tout ce qui est humide, ça les attire, les bébites.
1: Ça m'écœure.
2: C'est dégueulasse.
0: Vos plantes aussi. Tu sais, quand t'arroses tes plantes à la maison, là, le petit fond humide là, de terre, ça aussi, là, ils font des œufs là-dedans. Puis, fait qu'on s'en sortira jamais.
1: Il faut faire le ménage partout.
0: Ouais, fait que, tu sais, les mouches à fruits, on va s'en sortir. À un moment donné, on va se mettre à faire plus froid, puis ils vont disparaître, puis on n'aura plus. Ça va être les coccinelles qui vont nous envahir.
2: Ah, justement, ça pue.
1: Mais ce matin, c'était pas chaud, hein?
0: Ouais,
1: oh là là! J'ai sorti mon petit polar, moi, matin.
0: Oui, c'est vrai que ce matin, c'était pas chaud.
2: Moi, j'étais encore en polar.
0: Donc, ben, bonne chasse aux mouches, la gang. Bonne chasse aux mouches. Aux mouches à fruits. Allez, on y va avec Matchbox 20. C'est ce qu'on s'offre à l'instant pour terminer la journée sur Weird.
1: C'est quoi la toune?
0: C'est
2: Unwell.
0: Ben oui, c'est ça.
2: Oh,
0: on va chanter à tête.
1: C'est tellement

0: partout dans la région, on vous accompagne avec que des hits, de la bonne humeur, ben des fous rires. Et là, Brigitte,
1: oui,
0: vous a laissé un peu en suspense tantôt en disant que tu t'es fait percer quelque chose.
2: Ben
0: là,
2: oui.
0: Quelle est la chose en question?
3: Non, mais là, je vais pas vous percer des affaires bizarres. Okay. Non, mais tu sais que ma fille, son deuxième trou d'oreille s'est refermé. Elle a perdu sa boucle d'oreille, puis ça s'est refermé. OK. Okay. Déjà, deuxième trou, j'étais pas tant permissive. Bref, en tout cas, ça s'est discuté à elle et ses amis, OK? Puis maintenant, j'ai fini par dire oui. Et là, bref, c'est refermé. Fait que je dis, OK, parfois, on y va ensemble. Et là, moi, je me suis dit, crime! Brigitte, moi, j'ai déjà deux trous d'oreille. Hey! Un troisième trou, why not pis not?
2: Ben oui, pourquoi pas?
3: Fait que j'arrive là à la Reine de Pique, à Drummondville, d'ailleurs. Je salue toutes les filles qui travaillent là. Stacy, Landy, c'est toutes mes chums, je les adore. C'est tellement beau. C'est une, tu sais, c'est clean, tu rentres là, c'est propre, c'est beau. T'as un choix immense de bijoux de toutes les sortes, là.
0: Hey, tu me donnes le goût d'avoir une autre personne.
3: Hey, pour vrai, j'ai capoté. Mais là, savez-vous quoi? J'ai fait le saut. Parce que moi, dans mon temps, ils perçaient les oreilles, tu sais, avec un petit gun, ça ressemble à du fusil. Là,
2: oui, oui, oui.
3: L'aiguille est au milieu, là.
2: Oui, moi aussi, on avait fait percer les oreilles de ma fille, puis c'était ça, là. C'était comme un genre de poisson, là.
3: Ça, c'est ça, ça ressemble à un poisson. Non, non, la fille, elle sort son aiguille, elle dit, une aiguille, non, là, comme une aiguille avec un petit fil, là.
2: Mais ça te fait mal.
3: Ah, ben, c'est ça, elle sort ça, là. Je fais, puis elle est grosse, son aiguille.
0: Ah, là, c'est comme une aiguille.
3: Puis là, tu sais, on n'a pas mis la petite crème qui gèle, là. Fait que là, ma fille, là, je dis, ah, c'est toi ou moi en premier? Fait que j'espérais qu'elle dise moi. Elle dit moi, je dis, OK, yes, ça y va. Fait que là,
0: elle est courageuse.
3: Hey, full! Non, mais là, c'était Charlie, elle tripe beaucoup sur Michael Jackson. Fait qu'elle a plein de petits tics à la Michael Jackson. J'ai juste pas le temps de faire un tic de Michael Jackson.
2: Ils vont passer tout droit.
3: Tu vas t'en trouver le trou dans le nez. Fait que là, en fait, pis c'est drôle parce que là, la fille, elle parle, c'est ici, pis elle dit, OK, Charlie, alors là, on fait la statue. Là, Charlie, elle dit, non, non, non, non, non. Pis là, elle l'a percé pendant qu'elle disait non.
0: Oh, non.
3: Et c'était très drôle. Pis là, quand c'est venu mon tour, hey, je me suis mis à avoir chaud.
2: Je
3: dis, voyons, Brigitte, t'as 43 ans. T'sais, moi, là, je suis tatouée beaucoup, là, accouchée, bah, ouais, donc, tu sais, maner les aiguilles. Fait que là, je me suis mis crime. Mon cœur battait vite. Je me dis, oh, calme-toi, Brigitte. Fait que pendant que j'y jasais, elle m'a percé.
2: Ah! Ah. Mais ça te fait mal?
3: Merci, ben, non, pas à tout. Ça a pincé un petit peu. Mais là, en jasant avec ma mère, en revenant, j'ai dit, oh, maman, je me suis fait percer au troisième trou. Elle dit, franchement, Brigitte, quand est-ce que tu vas grandir? Je fais, donc, non, mais c'est pas pour retourner à mon jeune âge que j'ai fait ça, là. Tu comprends? Il y en a qui font ça, mettons des, ah, oh, tu sais, parce que là, je veux pas vieillir. Non, non, j'accepte très bien mon âge. Mais moi, je trouve que les piercings, comme les tattoos, ça n'a pas d'âge.
0: Mais non. Ouais. Hey, moi, j'ai le septum percé, tu sais, le milieu du nez, là.
2: Ah, ouais, toi aussi, t'es une adepte, là. Je regarde, là, puis là.
0: Moi, j'en ai quatre juste
2: en face. Ben oui.
0: Puis, mais j'en ai pas d'autres ailleurs, puis dans les oreilles, là. J'ai pas d'autres secrets. Okay. Inquiétez-vous pas.
3: Non!
0: Mais moi, je suis comme, hey, tant qu'à l'avoir, c'est sûr, je vais le garder. Genre, je vais être une mamie avec des piercings d'en face, moi, là.
3: Ben moi, je trouve qu'il n'y a pas d'âge pour ça, là.
2: Je savais pas, mais moi, j'ai le nombril percé.
0: Ben oui, montre-nous-les. On va le mettre sur Facebook.
3: Avec un petit tatouage de dauphin autour du nombril. Ça, c'est beau. Juste en haut des mains de maître.
2: Avec la mousse de sécheuse.
3: Une petite boule de mousse.
0: Ça,
2: non, je n'ai aucun piercing, aucun tatou. Donc,
3: mais tu sais, il y a plein de monde qui me demande, Brigitte, imagine, mais que tu vieillisses tes tatous.
0: Hey,
3: moi, là, pour je vais pas penser à ça. Puis pour vrai, ça me passe même pas dans l'idée de me dire, OK, à quoi je vais ressembler plus vieille avec des tatous. Tu sais, je veux dire, on vieillit tous, C'est pas. Au pire, je mettrais un gilet manche-langue, là, tu sais.
0: Ben, c'est ça, moi, ça va être commun, là.
2: Moi, j'étais un peu douillette avec ces affaires. Il me semble que ça me tenterait pas de me faire poisson.
0: Les chips barbecue, c'est piquant.
2: Ben
0: là,
2: oui, donc j'aurais bien de la misère avec ça. Bref, allez vous faire percer, ça fait plus mal, ça a l'air. Ça fait vraiment plus mal.
0: Viens avec nous, Yannick.
2: Céline Dion, as-tu des tatous? Elle, as-tu des. Je sais pas si elle a des tatous et des piercings.
0: Je pense pas, non. Les oreilles percées, mais.
2: Peut-être, mais je pense pas. Les derniers seront les premiers. C'est ce qu'on s'offre pour
3: terminer. Les derniers seront les premiers. Je l'adore.
2: C'est bien sûr Bye Patron sur Oui Radio. On est ensemble jusqu'à 18h.

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0: Hey, c'est bye, patron. On vous accompagne jusqu'à 18h. Et ben là, on va parler d'un artiste que j'adore. De son prénom, Mathieu.
1: Mathieu Langevin.
0: Et je suis contente que, en fait, qu'il y ait ce truc-là qui va sortir sur sa vie parce qu'il y a un drôle de parcours, Matt Lang, on s'entend.
2: C'est vrai, il avait fait la voix, hein, on s'en souvient.
0: Oui, oui, il avait fait la voix. Il était même un peu timide, beaucoup plus, comment je pourrais dire, il avait l'air beaucoup plus propre et oui. réservé que maintenant.
2: C'est vrai, c'est vrai. Et là, on apprend aujourd'hui, justement, ben oui, qu'il va avoir son documentaire, ça s'appelle Matt Lang, l'Ascension Country, le documentaire qui va aborder toutes les facettes de l'histoire de ce succès-là, quand même, parce que c'est un gros succès, faut dire, Matt Lang. Là. Il
0: ça
2: part
0: a été
2: de
0: vite,
2: loin,
0: hein?
2: Là. Oui, ça a
0: ça
2: été vite.
0: Ça a été vite, son affaire.
2: Ouais, ouais. Et ça va être diffusé sur Crave, puis il va... Ben, c'est pas avant 2017, il va falloir attendre en 2017
1: 2027.
2: Pour voir ça.
1: 27. Yannick voyage
0: parce que 17, là,
2: il va on va en savoir un peu plus, justement, parce qu'il est originaire de Maniwaki, et c'est là que ça a parti, là. Avec son père, je pense, aussi, qui faisait de la musique, puis tout le kit, donc on va retracer un peu là, les origines du fait qu'il trippe autant sur le country, Matt Lang, donc ça risque d'être bien intéressant.
1: Parce qu'il n'était pas identifié comme le country boy à la voix, là.
0: Non. Non, c'est ça. Puis il a vraiment fait. Mais je pense que c'était déjà dans ses veines, le country, TQ, là.
2: Et on nous dit là que ça va être une histoire d'ambition, de persévérance et de grands rêves. Donc, ce documentaire-là, écoute, ça promet. Puis également aussi, il a rendu hommage aussi. Je sais pas si vous avez vu ça là, récemment. Il a rendu aussi un hommage à Dolly Parton qui est décédée le 25 août dernier.
0: J'ai vu ça.
2: Sa performance, c'était tellement beau.
1: C'était tellement bon.
0: Ouais, c'était beau.
2: C'était beau aussi. Donc, allez voir ça sur. En attendant le documentaire. Ben, hâte de voir ça, ce documentaire-là. Donc, pas en 2017, mais bel et bien en 2020.
0: 2027, puis c'est un vrai fin, Mathieu.
2: Oui, c'est vrai, on lui a parlé souvent, puis ça a toujours été super cool.
0: Très gentil.
2: Et il y a quelques années de ça, moi et Steph, on a eu l'honneur de présenter le show de Matt Lang sur la scène à Saint-Tite, au Festival Western de Saint-Tite.
1: Il était tellement fin.
2: Ah, il était tellement fin, mais on était-tu nerveux, hein? T'as rappelé-tu, on était sur le gros nerf de présenter ça.
0: Ah, mais c'est la folie là-bas, là, ça n'a aucun sens, là.
2: Ouais, c'était fou. Et justement, soyez là tantôt, là, dans la deuxième heure, on va vous en reparler de Saint-Tite, parce que Brigitte va être en show, là, au Festival Western de Saint-Tite prochainement.
1: La semaine prochaine.
0: J'ai hâte d'aller te voir.
2: Et on peut pas parler de Matt Lang sans le faire jouer, c'est bien certain. Le voici avec Only a Woman.
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2: Ça, oui, radio. Que des hits pour terminer la journée. 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
8: Le mercredi 9 septembre, ici Yannick Denoncourt, voici l'info Oui Radio. Laurent Bélil, candidat libéral dans la Violette-Saint-Maurice en vue des élections du 5 octobre, prend position sur les dossiers de la Belgo et du projet Mauricie de Test Canada dans la région. Au micro de Oui Radio, le candidat âgé de 32 ans, originaire de Shawinigan, s'est dit satisfait que l'ancien site, laissé à l'abandon depuis 18 ans, soit enfin démoli. Le gouvernement du Québec a pris cette décision après le rapport du coroner lié à la mort tragique d'une adolescente de 15 ans ayant chuté d'un silo. Écoutons Laurent Bélil.
9: Belgo, le maudit silo, faut qu'il tombe. Puis on a eu des belles nouvelles là-dessus. Je salue d'ailleurs le travail de Marie-Louise Tardy. Puis bon, on a annoncé la réfection du pont pour s'assurer que toute la machinerie puisse se rendre sur le site pour faire le ménage de tout ça. Il était temps.
8: Quant au projet Mauricie de Test Canada, qui inclut les éoliennes et l'usine d'hydrogène vert, il demande aux opposants d'attendre au moins les conclusions du BAP.
9: Pas s'en remettre au BAP, évidemment. Par contre, nous, notre position par rapport au projet structurant de Test Canada, c'est de vouloir créer de la richesse. Donc, puis que tous les acteurs se parlent. Non seulement le projet, mais moi, je pense surtout aux acteurs qui sont en périphérie. Toutes les PME qui n'ont pas de reprenariat, qui ont des chiffres qui sont de plus en plus difficiles dus aux tarifs des États-Unis. Oui. Ces gens-là, ils vont en bénéficier énormément.
8: Le Centre de services scolaires de l'énergie a annoncé la suppression de près de 10 postes, suscitant des critiques du syndicat du personnel professionnel de l'éducation du Cœur et du Centre du Québec. Des coupures attribuées aux compressions budgétaires imposées par le ministère de l'Éducation entraîneront une perte de 345 heures d'accompagnement professionnel par semaine, affectant des services en psychologie, psychoéducation et orientation, ainsi que la suppression totale du programme préscolaire Passe-partout. La présidente du syndicat, Catherine Boudreau, s'inquiète de cette décision alors que le nombre d'élèves augmente et que les besoins en soutien psychosocial se font sentir. Elle affirme que d'autres choix auraient pu être envisagés pour préserver les services aux élèves. De son côté, le Centre de services scolaires rejette les chiffres avancés par le syndicat, affirmant que certains postes non remplacés résultent de départs à la retraite et d'une réorientation interne. Le Centre de services scolaires estime que les ressources restantes sont suffisantes pour répondre aux besoins des élèves. Un duplex a complètement été détruit par un incendie à Saint-Boniface, causant également des dommages à deux bâtiments voisins. L'incendie a été signalé peu après 4 heures du matin et grâce à une intervention rapide, les pompiers ont maîtrisé la propagation du feu aux maisons adjacentes. 4 occupants de ces bâtiments ont été relocalisés. Une personne a été transportée à l'hôpital pour inhalation de fumée. L'incendie a été maîtrisé vers 6h30 ce matin. En tout, 26 pompiers ont combattu le feu. Une enquête sur la cause de l'incendie est présentement en cours. Une sortie de route a causé tout un embouteillage sur l'autoroute 40 Est à la hauteur du kilomètre 195 ce matin. Un camion semi-remorque s'est renversé sur la chaussée en direction est, causant un bouchon s'étirant sur plusieurs kilomètres. La circulation a pu être rétablie vers 13h45 cet après-midi, après une fermeture partielle qui s'est étirée durant tout l'avant-midi. Selon des informations recueillies sur place, il semblerait que le conducteur du semi-remorque se soit endormi au volant. Le Parti québécois a présenté aujourd'hui son plan d'accès à la propriété estimé à 145 millions de dollars. Paul Saint-Pierre Plamondon propose, entre autres, un remboursement de la TVQ pour les premiers acheteurs de maisons neuves et sur l'autoconstruction allant jusqu'à 45 000 $. Le chef péquiste promet aussi d'augmenter le crédit d'impôt pour le faire passer de 1 400 à 3 000 $ pour l'achat d'une première maison. Paul Saint-Pierre Plamondon promet aussi de réduire l'immigration temporaire de moitié, la faisant passer de 500 à 250 000 afin d'équilibrer l'offre et la demande de l'habitation au Québec.
10: On est devant la pire crise de l'abordabilité en matière d'habitation de notre histoire moderne. On n'a jamais vu une telle flambée des prix des maisons. Le résultat, c'est que nos jeunes qui ont des bons emplois et qui travaillent fort n'ont pas la même chance que leurs parents de devenir propriétaires. Donc, en fait, on parle d'une génération de premiers acheteurs potentiels qui devraient faire une croix sur leur rêve d'acheter une maison, ce qui n'a aucun sens.
8: Voilà ce qui complète l'info. 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
8: Pour ce soir et cette nuit, des averses avec un risque d'orage minimum de 18. Et pour demain, jeudi, ça reste généralement nuageux. 40% de risque d'averse avec un maximum de 21. Vendredi, pour terminer la semaine, le soleil sera là avec un maximum de 20. À venir jusqu'à maintenant pour le week-end, du moins samedi, c'est du soleil avec un maximum de 23 degrés.
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0: Déjà 17h et c'est déjà mercredi. Vous l'avez dit que ça passerait vite, les petits
1: mamans.
0: Ça passe vite. Puis 2 heures qu'on passe ensemble aussi, ça passe toujours très, très vite sur Oui Radio avec que des hits, avec Brigitte, avec Yannick et Stéphanie. Et soyez là dans quelques minutes, on va se parler d'hypnose. Et il y a Mesmer qui a fait une déclaration cette semaine. Tu vas nous en reparler tantôt, Brigitte.
1: Oui, et c'est pas une déclaration sur. C'est pas banal et c'est pas sur n'importe qui non plus. Et je pense que lui, il voit justement là, les pensées des personnes. Et là, tu sais, moi, je trouve ça bien intéressant.
2: Je voudrais pas qu'il me lise entre mes deux oreilles, moi, là.
1: Ouais, mais non, c'est sûr que c'est pas tout bon à savoir, non, ces affaires-là.
0: On veut pas le savoir.
1: Mais on s'argence, croyez-vous à ça, croyez-vous pas à ça? C'est ça, non.
0: On va s'en parler tantôt. Et là, vous savez, l'Halloween s'en vient. Là. On est quoi, là? On est le 9 septembre. Ça s'en vient assez rapidement, là. Fin octobre, là, ça va venir vite. Et là, déjà, on se prépare pour l'Halloween. Puis là, Brigitte va nous raconter quelque chose par rapport à tes costumes, toi.
1: Hey, moi, j'adore ça. Je me retiens, là. Moi, j'en ai 2 par Halloween.
2: 2?
1: Hey, ouais, un quand je vais chercher ma fille à l'école, puis l'autre pour passer Halloween.
2: C'est mes 2?
1: Ouais. Ah oui, je t'entends.
0: On s'en parle tantôt, puis on va s'en reparler de Saint-Tite aussi. Festival Western de Saint-Tite, ça commence là très, très bientôt.
1: Ouais.
0: Ça vient partout au Québec. Brigitte, tu seras en show également, donc on va s'en reparler là, dans la prochaine heure. Puis en musique, ce qu'on a pour vous autres, pour terminer cette journée du mercredi, le milieu de la semaine, le nombril de la semaine, comme on dit.
2: Ça sonne avec de la mousse.
0: Avec de la mousse, c'est Blondie qu'on écoute.
1: Hey, shit!
0: Avec The Ties His Eyes.
1: C'est bon ça.
0: Ah, c'est bon ça. Hey, bonne fin de journée. Merci de nous avoir choisi. Oui Radio, que des hits pour terminer la journée.

0: je passe à la...
1: Que des hits pour terminer cette journée du mercredi sur Oui Radio. Bonne fin de journée, bon retour chez vous. On se parle d'hypnose parce que Mesmer a fait une sortie. Il a fait un podcast avec Hugo Girard. Et là, ça circule un peu partout cette nouvelle-là. J'ai vu ça passer cette semaine. Il est quand même allé de quelques révélations, Mesmer.
2: Oui, je l'aime
3: parce que c'est comme le seul qui peut nous donner des punchs de même parce que clairement, il voit des choses qu'on voit pas dans la vie.
1: Ah,
3: là.
1: Ça, c'est sûr. Oui.
3: Et c'est dans le balado de Hugo Girard, sans limite. Je savais même pas que Hugo Girard avait un balado.
2: Mais
3: en tout cas, ça aussi, après ça. Mais le pire, c'est que je suis allée l'écouter. Tu sais, je me suis dit, es-tu bon, Hugo Crime? Il est bon. Il est super bon. Il est très dégourdi. Bref, il jasait avec Mesmer, que j'adore. Moi, je trouve tellement qu'il a l'air fin, ce gars-là. Mesmer, il a révélé que, voilà plusieurs années, il a été invité à l'émission d'Éric Salvaille. Et Éric Salvaille, il a comme dit, ouais, mais toi, tu vois des choses que, tu sais lire les pensées des gens, puis tout ça. Puis Mesmer s'est gardé une petite gêne parce que ce qu'il a vu ce soir-là, en regardant Éric Salvaille, c'est un pénis. Fait qu'il dit, je me suis retenue. Je peux pas dire ça pendant qu'il m'interviewait, tout ça, je me suis retenue. Ça, c'est la veille de la chute de l'Empire de Salvaille, là.
1: Ouais, c'est
3: le lendemain. Oh oui, c'est le lendemain que ça a crashé son affaire. Fait que lui, la veille, il a vu ça.

0: capable de t'y décoller, ça veut dire que t'es favorable à ça. Moi, jamais ça a marché, ça marchait pas.
1: Moi, à travers la télé, en tout cas, ça marche pas.
0: Non, à travers la télé non plus, mais il y en a que ça marche, c'est tellement fort que ça marche. Toi, je pense que t'es un peu susceptible à ça, Brigitte.
2: Oui, mais ça me fait peur. Fait que quand je suis allée voir son spectacle, moi, mes mains ont collé. Fait que, puis c'est moi, j'ai pas voulu participer à absolument rien, là. Moi, j'ai peur de rester de même.
0: Il a fait des émissions spéciales avec des vedettes aussi, là. T'sais, il est arrivé plein d'affaires, là, des vedettes qui ont.
2: Maxime Landry, il s'est retrouvé en France.
0: À Paris, ben oui.
2: Imagine, puis il se souvient pas du vol, là.
1: Non. OK, pour de vrai, il était...
2: Oh, ouais. Il n'a aucun souvenir d'avoir pris l'avion.
1: Voyons donc.
2: Moi, ça, je trouve ça très creepy. Là, moi, j'aurais peur là, qu'il me fasse faire la poule, mais que je reste de même, tu comprends?
1: Ça, c'est mon genre.
2: Non, non, fait que, moi, je fais pas assez confiance à ça, là. Fait que non, j'ai pas ça. J'ai pas se laisser aller mais, là, de dire, vas-y, fais ce que tu veux.
0: Les shows de Mesmer, c'est quelque chose, là. Tu sais, la madame qui était assise à côté de toi, qui a l'air bien tranquille, elle se met à faire la poule, là. Tu sais, puis elle se lève, puis elle s'en va en avant, là. C'est spécial.
2: C'est drôle,
1: God.
2: Ça fait des soirées divertissantes en cibole.
1: Moi, je me rappelle, OK, dans le temps, là, mon petit chum secondaire, il était plus vieux que moi, puis on n'allait pas à la même école, puis à son bal des finissants, il avait engagé
0: un
1: hypnotiseur. Là. Écoute, les filles en robe de bal à faire la poule, à danser avec des balais, tout, c'était drôle. Là. Fait qu'il y en a vraiment qui ça marche.
0: Oh, ouais, non, c'est ça. Il y en a qui sont plus susceptibles que d'autres. Il y en a, au travers de la télé, là, des fois, moi, je me souviens que Mesmer avait dit ça là, en entrevue, que des fois, le monde l'appelle, parce que là, il faut déprogrammer mon mari, là, parce que là, il fait la poule là, dans le salon.
2: Ou tu sais, quand il rentre à des places, il y a des gens qui se sentent vraiment mal.
0: Ah, oui.
2: Ils n'osent pas le regarder parce que là, ils se sentent pas bien. Fait que tu sais, ça marche sur du monde, c'est sûr.
0: C'est sûr. Et nous autres, ici, à Oui Radio, on ne fera pas faire la poule, puis on ne tentera pas d'hypnotiser.
1: On peut le faire, mais on n'a pas besoin d'être hypnotisé.
0: Ouais, non, c'est ça. C'est en plein ça.
2: Mon Steph, elle fait déjà la poule au naturel.
0: On est bon là-dedans à faire la poule.
1: C'était j'ai un coup de dindon.
2: Oh, oui, là.
0: C'était bien qu'on s'offre à l'instant avec que des hits pour terminer la journée sur We Radio. Oh.

0: le 9 septembre aujourd'hui, puis là, on commence, les parents, puis tout le monde commence à y penser un peu. L'Halloween s'en vient. C'est la fin du mois d'octobre. Ça change pas de date. C'est toujours pareil, c'est la même affaire. Mais les costumes, moi j'appelle ça des costumes. Des costumes d'Halloween, il faut commencer à y penser. Puis dans les magasins, c'est sorti là, depuis. Je pense que depuis les semaines de la construction, il y a déjà des costumes dans les magasins.
1: Hey, oui!
0: Ouais, ouais. Puis toi, t'es allé magasiner ça là, dernièrement, Brigitte?
1: Oui, oui, je suis vraiment là. Hey, je me demande même si j'aime pas mieux l'Halloween que Noël. Moi, là, j'ai quelque chose. Tu passes quelque chose avec ça, là, pour vrai. Là. Tu sais, moi, j'ai des boîtes de costumes ici. J'ai des momos de quelle couleur tu veux, je t'en sors une. Là. Moi, j'aime ça. Fait que là, il y a un gros magasin de costumes qui ouvre justement. Je pense qu'il y a genre fin août. Juste pour le temps d'Halloween ici à Drummond, c'est vraiment gros, OK? Et ils font même un parcours de la peur en dedans. C'est un parcours hanté, gratuit pour tout le monde. Fait que là, t'arrives là, mais écoute, c'est tellement le fun. Fait que moi, Charlie, ça fait exactement 20 fois qu'on fait le parcours de la peur. Mais j'ai toujours aussi peur. Tu sais, comme t'as Freddy avec écoute, qui est à l'entrée du parcours. Hey, ça fait quelque chose, là, je veux dire, là. Tu te promènes, il y a plein d'affaires. Écoute, ça fait peur, ça fait peur, ça fait peur. T'as la poupée de Chucky qui t'attaque avec un couteau dans un rond-point. Écoute, tu fais le saut, là.
2: C'est ça, tu fais le saut souvent, c'est ça,
1: l'affaire. Ah oui, il y a un vieux raton laveur là, avec le cerveau qui sort, là, qui est caché dans une poubelle, puis il fait faire le saut. Hey, moi, là, je crie sans arrêt. Et d'entendre ma fille crier, ça, je pisse dans mes culottes, je trouve ça très drôle. Et je magasine des costumes.
0: Mais là, c'est vrai ce que je dis, là. Faut se prendre de bonheur, là.
1: Oui.
0: Parce que bon, il y en a qui confectionnent eux-mêmes leurs costumes.
1: Ouais.
0: Tu sais, tu peux t'arranger pour pas que ça te coûte trop cher, mais tu peux investir un peu puis acheter un costume, mais là, c'est le temps, là, parce que ça part.
1: Ouais, parce que, tu sais, tous les costumes là, qui demandent des piles 2A, là, tu sais, des costumes gonflés, là, comme des licornes géantes ou un sumo, pis tout.
0: Ça, c'est drôle.
2: Ça, c'est drôle.
1: Ça, c'est drôle. Moi, j'en ai, et c'est mes costumes préférés. Et là, j'ai demandé, j'ai arrêté justement devant le costume sumo gonflable. Il y a même une petite moumoute gonflée de sumo. Tu sais, qu'est-ce qu'ils ont sur la tête d'une toque, là?
2: Oui, oui, oui, la toque, là.
1: Oh. Ils fournissent la toque, pis tout, c'est débile. Fait que là, genre, Charlie, maman, elle veut mettre ça. Maman, tu peux pas. Comment ça? Elle est gênée. Il y a des choses que je peux plus porter.
0: Parce qu'elle a honte.
2: Elle a honte. De sa mère.
1: Fait que là, tu sais, je peux pas aller la chercher avec qu'est-ce que je veux pis tout. On se rappelle que l'année passée, j'étais en pizza géante.
0: Oui, c'est vrai.
1: Puis elle était un peu gênée, tu sais. Et j'ai été déguisée en Elphaba, qui est la sorcière à la peau verte du film Wicked.
0: Oui, oui.
1: Puis je m'étais toute peinturée.
2: Dans un camping, mais ça.
1: Ouais, je m'étais peinturée la peau, j'ai mouché vert pendant 3 jours. Fait que là, même les mains, je me suis donnée, là,
0: tu sais. Vraiment.
1: Ouais, puis Charlie était très gênée de ça. Fait que là, elle m'a demandé, maman, là, sois un petit peu plus subtile. Moi, la subtilité, c'est
0: cette
1: pas
0: année, là, essaie de te déguiser un peu plus en Brigitte Boisjoli.
1: Non, mais non! Fait que là, tu sais, Dolly Parton est décédée. J'ai spoté un costume de Dolly. Là.
0: Hey, ça serait hot.
1: Hey, ça, d'après moi, ça va être ça. D'après moi, ça va être ça.
0: Avec
1: là,
0: une
1: t'sais.
0: Poitrine prédominante.
1: Ah, une méga, méga poitrine, là, Charlie, elle va être gênée. Mais en même temps, là, c'est bien plus le fun d'une mère qui est trop qu'une mère qui est pas assez.
2: Ben, je suis bien d'accord avec ça.
0: C'est sûr, on est d'accord avec ça. Puis là, nous autres, on veut voir des photos de ça.
1: Je vais vous envoyer des photos, en tout cas, là, mais j'ai spoté plein de costumes extraordinaires. Et allez-y, parce que déjà, il reste très peu de grandeur. Là.
0: Ah oui, tout à fait. Puis pour les tout petits aussi, pour les enfants, là, prenez pas la dernière minute pour trouver un costume. Parce que là,
1: j'ai vu ça, il faut que je vous dise. Là, écoute, un costume genre de 2-3 ans, qui a un petit prout. Là.
0: Oh, oui.
1: Le costume D.T. Oh! Hey non, mais écoute, tu y sacs la face là-dedans, là. C'est drôle, là.
2: C'est clair.
1: Hey, moi, écoute, là, ça m'a juste donné envie d'avoir un bébé.
2: Déjà, un bébé naissant, ça ressemble à E.T. de House.
1: Écoute, avec un autre paire de yeux, c'était écœurant, là.
0: On avait déguisé la petite ou le petit en moufette, hein, c'était tellement drôle.
2: Oh, c'est tellement cute.
0: On a quasiment dit une vraie moufette, le monde s'est
1: passé. Oh, écoute, regarde, c'est beau, hein.
0: Donc, préparez-vous, l'Halloween s'en vient. Il nous reste du temps quand même, mais commencez à regarder ça tranquillement, pas vite.
1: Yes.
0: Ce qu'on s'offre maintenant en musique, c'est Big Mountain qu'on écoute à l'instant sur We Radio. Que des hits pour terminer cette journée.

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0: C'est Bye Patron sur Oui Radio. On est ensemble jusqu'à 18h. Brigitte Boisjoli, Yannick Deloncourt, oui. Stéphanie Veillette. Il y a le Festival Western de Saint-Tite qui commence vendredi. On sait que ça vient de partout au Québec. Hein? Ça, hein? Il y a du trafic sur la 55, des Winnebago là, cette semaine.
1: Il y a du monde même des États-Unis et de l'Ouest canadien là, parce qu'il y a des cow-boys de ces places-là aussi. Là.
0: Qui participent au rodéo, entre autres.
1: Mais oui.
0: C'est tout qu'un événement. Puis là, Brigitte, on a une experte ici, Stéphanie, qui s'y connaît en Festival Western. Elle va, je pense qu'on devrait se faire ça peut-être la semaine prochaine. Là, les trucs là, pour avoir un bon festival Western de Saint-Tite.
2: Bien vite ton mon festival!
0: Parce que toi, tu connais ça. Là, on se fait ça la semaine prochaine.
2: Ouais, comment maximiser ton temps au festival?
0: Tout à fait. Tout à fait.
2: Parce que tu sais, souvent, tu te promènes un peu partout et tu fais, voyons, c'est pas une chose, j'ai pas vu grand-chose, mais il y a vraiment des places.
1: Il y a des places puis il y a des objets à ne pas oublier si tu veux rester le moindrement propre.
0: On va s'en parler. On se fait ça la semaine prochaine, c'est sûr. Mais là, on veut parler des shows parce qu'il va y avoir des très bons shows qui vont être présentés du côté de Saint-Tite. Dont, Brigitte, tu participes à un spectacle le 17 la semaine prochaine.
2: Le 17 septembre dès 20h à la Country Tech. Je vais être là avec Mountain Daisies, qui est un band qui joue du country depuis fort longtemps. Puis eux autres, c'est vraiment un show collectif. Fait que là-dessus, il y a Dan Darage, il y a Maxime Landry, il y a Johan aussi qui va être là. Fait que on se partage la scène. Ça va être très cool. Je fais du Lainey Wilson que j'adore. Je fais du Chris Stapleton, un petit tune d'Elvis. Peut-être une tune de Riley Green. Elle a l'église, je suis pas sûre encore.
1: Mais ça serait bon, ça.
2: Ouais, mais bref, ça va être une belle soirée, mais sinon, il y a plein d'artistes invités. Et tantôt, on a parlé de Matlang. Il va être là, lui, le 12 septembre. Matlang avec ses invités. Il y a aussi Classe Moyenne cette journée-là. Il y a aussi David Jalbert. Fait qu'il y a du monde en masse. Puis ça commence ce vendredi, 11 septembre.
0: Sur la scène Le Chant, ça, c'est nouveau de l'année passée, là.
1: Ouais,
0: la scène Le Chant. Puis il y a
1: comme un festival dans un festival.
0: Ouais, ouais, tout à fait. Donc, ça vaut la peine
2: d'aller voir. Il y a des shows au pied carré. Puis si jamais ça vous tente d'apprendre des petites danses en ligne, il y en a à tabac.
1: La Country Tech, la course dance. Écoute, ça danse en ligne. Même des fois, là, quelqu'un peut partir une toune sur son téléphone cellulaire puis ça se met à danser dans la rue.
0: Oui, tout à fait.
1: Puis la rue, les rues sont bondées de monde. C'est vraiment hot.
0: Mais en tant qu'artiste, vous avez donné des shows. C'est quoi, c'est quoi donner des shows à Saint-Tite? C'est spécial quand même.
2: Mais en fait, moi, c'est fun parce que je suis jamais stressée d'aller faire des shows à Saint-Tite. Parce que si je me trompe, le monde sont tellement chauds qu'ils rentrent pas quand. Fait que là, je teste des nouvelles tounes. J'ai jamais chanté ça. Ces tounes-là, je m'en vais faire le 17. Puis je me dis, c'est pas grave, j'oublie
0: des mots.
2: Hey, le monde est un peu chaud, ça commence à boire de bonheur. Le monde sont festifs au bout, sans jugement. Le monde y trippe. Est-ce que t'es sûr que ça va pogner à Saint-Tite? Ça, c'est le fun.
0: T'es sûr qu'on va
2: jouer? Il y a du monde, t'es sur le party. Fait que c'est sûr que c'est du fun garanti. Ben ça, c'est trippant.
0: Ça va être un mardi soir, il va y avoir du monde, c'est sûr.
2: Ah, écoute, vraiment. Le lundi.
0: Tout à fait.
2: Partout. Oui, exactement. Il y a du monde partout.
1: Puis le monde sont sur la brosse à midi, mais jusqu'à 6h du matin aussi, tu sais.
2: Ah, écoute, c'est sûr que tu quand t'essayes de sortir de là, Saint-Tite, là, après 10h30, 11h, le soir, là.
1: Ça ressemble
2: à un genre de film de zombie, tu sais.
1: Quand vous allez, mais vite, OK, juste pour vous ouvrir l'appétit, c'est l'heure du souper, là. Il y a tellement de monde dans les chapiteaux, là, que souvent, ça fait comme de la buée au plafond, puis ça tombe dessus.
0: Ah oui, OK.
2: C'est un petit soif, là, tu peux toujours boire ça.
0: Donc, Festival Western de Saint-Tite, ça commence en fin de semaine, ça commence vendredi. Donc, plein de monde qui déferle vers la capitale du country à partir de vendredi. Puis 17, faut pas l'oublier, Brigitte, avec ses amis qui seront sur la scène. Allez, on y va avec Simple Plan. C'est ce qu'on s'offre à l'instant.
1: C'est quoi?
0: C'est celle-là, là. C'est When I'm Gone. C'est ce qu'on s'offre.
2: You're gonna miss me when I'm gone.
0: Oui, radio avec que des hits pour terminer la journée.

0: passé super vite encore, by Patron, oui, aujourd'hui sur Oui Radio. Et là, demain, c'est jeudi. Puis là, ben, Stéphanie sera pas là demain. On va être en duo, Brigitte et moi. Demain.
1: On va être en duo comme un vieux couple de vieilles personnes. L'enfant s'en va.
2: Ah oui, l'enfant s'en va. Ben, je vais être là l'après-midi, mais il faut que je m'en aille après.
0: Ça, tu vas pas être avec nous pour by Patron. Mais c'est pas grave. Demain, c'est jeudi. Puis c'est les petites jokes. Et puis tout, demain, je vais essayer de rire pour deux.
2: Ah, ah, écoute, que... c'est tellement drôle.
1: Non, mais je vais rire avec toi. Là. J'en ai une couple de bonnes. Puis je vais essayer d'y aller juste une fois pour me garder la surprise.
0: Oui, ben oui.
1: Telle une bonne blonde que je suis.
0: Tout à fait, pour que tu fasses ça semblant que t'as
1: ben oui, comme ça.
0: Donc, soyez là demain, ça promet. Donc, encore une petite joke à Bidou, manquez pas ça. Puis, on sera de retour dès 16h pour Ben Patron.
2: Puis nous, Bidou, on se revoit juste lundi.
1: Ben on se revoit lundi.
3: Oui.
1: Mais non, mais c'est pas grave, là. Tu vas t'ennuyer.
2: On va essayer de m'en remettre, là.
0: On devrait s'en remettre. Hey, soyez
1: là demain. Écoutera mes petites jokes.
0: Ben oui,
2: c'est sûr.
0: Ben oui, ça
2: c'est sûr, ben oui.
0: Passez une excellente soirée. On se retrouve. Bye bye demain.
2: Ciao, à demain.
0: Bye bye, patron.
2: Puis bye, à la prochaine.

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5: Le mercredi 9 septembre, ici Yannick Denoncourt, voici l'info Oui Radio. Laurent Bélil, candidat libéral dans la Violette-Saint-Maurice en vue des élections du 5 octobre, prend position sur les dossiers de la Belgo et du projet Mauricie de Test Canada dans la région. Au micro de Oui Radio, le candidat âgé de 32 ans, originaire de Shawinigan, s'est dit satisfait que l'ancien site, laissé à l'abandon depuis 18 ans, soit enfin démoli. Le gouvernement du Québec a pris cette décision après le rapport du coroner lié à la mort tragique d'une adolescente de 15 ans ayant chuté d'un silo. Écoutons Laurent Bélil.
6: Belgo, le maudit silo, faut qu'il tombe. On a eu des belles nouvelles là-dessus. Je salue d'ailleurs le travail de Marie-Louise Tardy. Puis, oui. Bon, on a annoncé la réfection du pont pour s'assurer que toute la machinerie puisse se rendre sur le site pour faire le ménage de tout ça. Il était temps.
5: Quant au projet Mauricie de Test Canada, qui inclut les éoliennes et l'usine d'hydrogène vert, il demande aux opposants d'attendre au moins les conclusions du BAP.
6: Pour s'en remettre au BAP, évidemment. Par contre, nous, notre position par rapport au projet structurant de Test Canada, c'est de vouloir créer de la richesse. Donc, puis que tous les acteurs se parlent. Non seulement le projet, mais moi, je pense surtout aux acteurs qui sont en périphérie. Toutes les PME qui n'ont pas de reprenariat, qui ont des chiffres qui sont de plus en plus difficiles dus aux tarifs des États-Unis. Oui. C'est ces gens là, ils vont en bénéficier énormément.
5: Le Centre de services scolaires de l'énergie a annoncé la suppression de près de 10 postes, suscitant des critiques du syndicat du personnel professionnel de l'éducation du Cœur et du Centre du Québec. Des coupures attribuées aux compressions budgétaires imposées par le ministère de l'Éducation entraîneront une perte de 345 heures d'accompagnement professionnel par semaine, affectant des services en psychologie, psychoéducation et orientation, ainsi que la suppression totale du programme préscolaire Passe-partout. La présidente du syndicat, Catherine Boudreau, s'inquiète de cette décision alors que le nombre d'élèves augmente et que les besoins en soutien psychosocial se font sentir. Elle affirme que d'autres choix auraient pu être envisagés pour préserver les services aux élèves. De son côté, le Centre de services scolaires rejette les chiffres avancés par le syndicat, affirmant que certains postes non remplacés résultent de départs à la retraite et d'une réorientation interne. Le Centre de services scolaires estime que les ressources restantes sont suffisantes pour répondre aux besoins des élèves. Un duplex a complètement été détruit par un incendie à Saint-Boniface, causant également des dommages à deux bâtiments voisins. L'incendie a été signalé peu après 4 heures du matin et grâce à une intervention rapide, les pompiers ont maîtrisé la propagation du feu aux maisons adjacentes. 4 occupants de ces bâtiments ont été relocalisés. Une personne a été transportée à l'hôpital pour inhalation de fumée. L'incendie a été maîtrisé vers 6h30 ce matin. En tout, 26 pompiers ont combattu le feu. Une enquête sur la cause de l'incendie est présentement en cours. Une sortie de route a causé tout un embouteillage sur l'autoroute 40 Est à la hauteur du kilomètre 195 ce matin. Un camion semi-remorque s'est renversé sur la chaussée en direction Est, causant un bouchon s'étirant sur plusieurs kilomètres. La circulation a pu être rétablie vers 13h45 cet après-midi, après une fermeture partielle qui s'est étirée durant tout l'avant-midi. Selon des informations recueillies sur place, il semblerait que le conducteur du semi-remorque se soit endormi au
7: volant. Le Parti québécois a présenté aujourd'hui son plan d'accès à la propriété estimé à 145 millions de dollars. Paul Saint-Pierre Plamondon propose, entre autres, un remboursement de la TVQ pour les premiers acheteurs de maisons neuves et sur l'autoconstruction allant jusqu'à 45 000 $. Le chef péquiste promet aussi d'augmenter le crédit d'impôt pour le faire passer de 1 400 à 3 000 $ pour l'achat d'une première maison. Paul Saint-Pierre Plamondon promet aussi de réduire l'immigration temporaire de moitié, la faisant passer de 500 à 250 000 afin d'équilibrer l'offre et la demande de l'habitation au Québec.
8: On est devant la pire crise de l'abordabilité en matière d'habitation de notre histoire moderne. On n'a jamais vu une telle flambée des prix des maisons. Le résultat, c'est que nos jeunes qui ont des bons emplois et qui travaillent fort n'ont pas la même chance que leurs parents de devenir propriétaires. Donc, en fait, on parle d'une génération de premiers acheteurs potentiels qui devraient faire une croix sur le rêve d'acheter une maison, ce qui n'a aucun sens.
5: Voilà ce qui complète l'info. 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

retour. Bon début de mercredi soir, tout le monde. Ariane qui s'installe pour que des hits 100% New Country. C'est ce que j'ai à vous offrir pour bien débuter cette heure de 18h en ce mercredi 9 septembre. Déjà, la gang, le hier du mois de septembre qui est passé. Ça va tellement vite, mais je vous garantis, vous allez triper sur la musique à venir dans les prochaines du Jojo Mason, du Matt Lang, qu'on aura d'ailleurs la chance de voir ce samedi au Festival Western de Saint-Tite. Mais pour le moment, que des hits avec Shania Twain. C'est Giddy Up à We Radio.

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1: Une new country, c'est ce que j'ai à vous offrir en cette belle soirée. Et j'ai pas juste ça, la gang. J'ai également un super de beaux cadeaux pour de l'achat local. On sait, avec les tarifs de Trump, on essaie encore plus d'acheter local. Un certificat cadeau à venir pour vous dans une dizaine de minutes pour faire des achats locaux. C'est ce que j'ai pour vous. Mais pour le moment, que des hits Dallas Smith à venir. Et pour le moment, c'est Kitterbun et Pink One Too Many à Wii Radio.

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Le temps qu'on s'offre Dan & Shay, c'est Speechless à Wii Radio.

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Partout travers la Mauricie et la Naudière, Ariane qui vous accompagne dans Que des hits 100% New Country. 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Que des hits New Country, c'est ce qu'on s'offre avec Lady A et Just a Kiss à Oui Mauricie.

Merci de choisir Oui Radio, Ariane qui vous accompagne jusqu'à 21h. Que des hits New Country, c'est ce que j'ai à vous offrir. Et là, ben, notre prochain artiste, l'attente est pratiquement terminée. Une semaine et demie, le 18 septembre prochain, on aura son 9e album en studio Sign. Ouais, Luke Bryan nous offre de la nouvelle musique dans quelques jours à peine. Et d'ici là, ben, on va se remémorer des souvenirs parce que Luke Bryan, c'est des hits par-dessus des hits. Voici Country On à Oui Radio.

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2: Le mercredi 9 septembre, ici Yannick Denoncourt, voici l'info Oui Radio. Laurent Bélil, candidat libéral dans la Violette-Saint-Maurice en vue des élections du 5 octobre, prend position sur les dossiers de la Belgo et du projet Mauricie de Test Canada dans la région. Au micro de Oui Radio, le candidat âgé de 32 ans, originaire de Shawinigan, s'est dit satisfait que l'ancien site, laissé à l'abandon depuis 18 ans, soit enfin démoli. Le gouvernement du Québec a pris cette décision après le rapport du coroner lié à la mort tragique d'une adolescente de 15 ans ayant chuté d'un silo. Écoutons Laurent Bélil.
3: Belgo, le maudit silo, faut qu'il tombe. Là, on a eu des belles nouvelles là-dessus. Je salue d'ailleurs le travail de Marie-Louise Tardy. Puis, bon, on a annoncé la réfection du pont pour s'assurer que toute la machinerie puisse se rendre sur le site pour faire le ménage de tout ça. Il était temps.
2: Quant au projet Mauricie de Test Canada, qui inclut les éoliennes et l'usine d'hydrogène vert, il demande aux opposants d'attendre au moins les conclusions du BAP.
3: Pour s'en remettre au BAP, évidemment. Par contre, nous, notre position par rapport au projet structurant de Test Canada, c'est de vouloir créer de la richesse. Donc, puis que tous les acteurs se parlent. Non seulement le projet, mais moi, je pense surtout aux acteurs qui sont en périphérie. Toutes les PME qui n'ont pas de reprenariat, qui ont des chiffres qui sont de plus en plus difficiles dus aux tarifs des États-Unis. Ces gens-là, ils vont en bénéficier énormément.
2: Le Centre de services scolaires de l'énergie a annoncé la suppression de près de 10 postes, suscitant des critiques du syndicat du personnel professionnel de l'éducation du cœur et du Centre du Québec. Des coupures attribuées aux compressions budgétaires imposées par le ministère de l'Éducation entraîneront une perte de 345 heures d'accompagnement professionnel par semaine, affectant des services en psychologie, psychoéducation et orientation, ainsi que la suppression totale du programme préscolaire Passe-partout. La présidente du syndicat, Catherine Boudreau, s'inquiète de cette décision alors que le nombre d'élèves augmente et que les besoins en soutien psychosocial se font sentir. Elle affirme que d'autres choix auraient pu être envisagés pour préserver les services aux élèves. De son côté, le Centre de services scolaires rejette les chiffres avancés par le syndicat, affirmant que certains postes non remplacés résultent de départs à la retraite et d'une réorientation interne. Le Centre de services scolaires estime que les ressources restantes sont suffisantes pour répondre aux besoins des élèves. Un duplex a complètement été détruit par un incendie à Saint-Boniface, causant également des dommages à deux bâtiments voisins. L'incendie a été signalé peu après 4 heures du matin et grâce à une intervention rapide, les pompiers ont maîtrisé la propagation du feu aux maisons adjacentes. 4 occupants de ces bâtiments ont été relocalisés. Une personne a été transportée à l'hôpital pour inhalation de fumée. L'incendie a été maîtrisé vers 6h30 ce matin. En tout, 26 pompiers ont combattu le feu. Une enquête sur la cause de l'incendie est présentement en cours. Une sortie de route a causé tout un embouteillage sur l'autoroute 40 Est à la hauteur du kilomètre 195 ce matin. Un camion semi-remorque s'est renversé sur la chaussée en direction Est, causant un bouchon s'étirant sur plusieurs kilomètres. La circulation a pu être rétablie vers 13h45 cet après-midi, après une fermeture partielle qui s'est étirée durant tout l'avant-midi. Selon des informations recueillies sur place, il semblerait que le conducteur du semi-remorque se soit endormi au
4: volant. Le Parti québécois a présenté aujourd'hui son plan d'accès à la propriété estimé à 145 millions de dollars. Paul Saint-Pierre Plamondon propose, entre autres, un remboursement de la TVQ pour les premiers acheteurs de maisons neuves et sur l'autoconstruction allant jusqu'à 45 000 $. Le chef péquiste promet aussi d'augmenter le crédit d'impôt pour le faire passer de 1 400 à 3 000 $ pour l'achat d'une première maison. Paul Saint-Pierre Plamondon promet aussi de réduire l'immigration temporaire de moitié, la faisant passer de 500 à 250 000 afin d'équilibrer l'offre et la demande de l'habitation au Québec.
5: On est devant la pire crise de l'abordabilité en matière d'habitation de notre histoire moderne. On n'a jamais vu une telle flambée des prix des maisons. Le résultat, c'est que nos jeunes qui ont des bons emplois et qui travaillent fort n'ont pas la même chance que leurs parents de devenir propriétaires. Donc, en fait, on parle d'une génération de premiers acheteurs potentiels qui devraient faire une croix sur le rêve d'acheter une maison, ce qui n'a aucun sens.
2: Un premier rendez-vous télévisuel aura lieu ce soir dans le cadre de la campagne électorale québécoise. Les chefs des principaux partis répondront tour à tour aux questions des journalistes de Radio-Canada dans le cadre de l'émission 5 chefs, une élection. À l'aube de la période des débats, la chef de la coalition Avenir Québec, Christine Fréchette, reconnaît que certains de ses adversaires ont plus d'expérience qu'elle en la matière. Elle entend donc miser sur un autre type d'expérience.
6: Moi, j'ai été testée à l'immigration alors qu'on avait la crise du chemin Roxham. J'ai été testée à l'économie alors qu'on avait Donald Trump qui s'amenait à la Maison-Blanche et qu'on avait les premières vagues de la guerre tarifaire. Puis j'ai été testée comme première ministre depuis avril dernier. Je pense que c'est ça, vraiment, la véritable expérience dont les Québécois ont besoin en ce moment-là. On est au cœur d'une tempête. Il faut savoir naviguer. C'est pas le temps d'apprendre le métier.
2: Voilà ce qui complète l'info. 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

0: Ariane.
1: Partout dans la région, que des hits, c'est Ariane qui vous accompagne jusqu'à 21h. J'espère que vous passez une excellente soirée, un excellent mercredi, un plaisir de vous accompagner comme ça avec que des hits. Et là, la gang, on va filer nostalgique dans les prochaines Mario Pelcha et ailleurs cette semaine. Mais pour le moment, Bananarama et Venus, c'est ce qu'on s'offre à Oui Radio.

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1: Partout au travers, la Mauricie, Ariane qui vous accompagne jusqu'à 21h. 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

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Voici que des hits, Tears to Fears et Shoots à

Oh mon Dieu, la gang, je viens de voir quelque chose passer sur mes réseaux sociaux, puis il faut absolument que je vous en parle. Par contre, c'est un sujet un petit peu crunchy, alors il va falloir peut-être là coucher les enfants. Je vous donne une dizaine de minutes là, pour le faire, pour être sûr que les petites oreilles sensibles ne soient pas à l'écoute. Mais il y a des révélations qui ont été faites par Mesmer dans un podcast québécois, et j'en reviens pas, je suis quasiment tombée en bas de ma chaise. Je vous dis de quoi il s'agit. Après George Michael, c'est Freedom 90s à 8h.

OK, la gang, j'espère que les enfants sont couchés. On va aller dans un sujet un peu crunchy ce soir. Je viens d'écouter le podcast de Hugo Girard, Hugo Sans Limite. Et dans l'épisode 88, ben, il reçoit nul autre que Mesmer qui parle des secrets de l'hypnose. Et là, Mesmer m'a jeté en bas de ma chaise en faisant une grande révélation lors de ce podcast-là. Il a révélé que dans une certaine époque sur le plateau de Éric Salvaille, en mode Salvaille, quand il l'hypnotisait, il voyait là un phallus dans l'inconscient de Éric Salvaille. Il voyait vraiment un pénis, là, littéralement. Et c'est plus tard, quand les révélations là, sur les inconduites d'Éric Salvaille ont été faites dans les journaux, que ça a comme un peu tout expliqué, le comment, du pourquoi il voyait ça dans son inconscient. Je ne sais pas si c'est vrai ou non, mais chose certaine, ça donne un méchant bon moment dans le podcast. Allez voir ça, l'épisode 88 des secrets de Hugo Girard, sans limite, les secrets de l'hypnose. C'est ce que j'ai pour vous avec Kansas et Dust in the Wind à Wii Radio.

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4: Le mercredi 9 septembre, ici Yannick Denoncourt, voici l'info Oui Radio. Laurent Bélil, candidat libéral dans la Violette-Saint-Maurice en vue des élections du 5 octobre, prend position sur les dossiers de la Belgo et du projet Mauricie de Test Canada dans la région. Au micro de Oui Radio, le candidat âgé de 32 ans, originaire de Shawinigan, s'est dit satisfait que l'ancien site, laissé à l'abandon depuis 18 ans, soit enfin démoli. Le gouvernement du Québec a pris cette décision après le rapport du coroner lié à la mort tragique d'une adolescente de 15 ans ayant chuté d'un silo. Écoutons Laurent Bélil.
5: Belgo, le maudit silo, faut qu'il tombe. Là, on a eu des belles nouvelles là-dessus. Je salue d'ailleurs le travail de Marie-Louise Tardy. Puis, bon, on a annoncé la réfection du pont pour s'assurer que toute la machinerie puisse se rendre sur le site pour faire le ménage de tout ça. Il était temps.
4: Quant au projet Mauricie de Test Canada, qui inclut les éoliennes et l'usine d'hydrogène vert, il demande aux opposants d'attendre au moins les conclusions du BAP.
5: Pas s'en remettre au BAP, évidemment. Par contre, nous, notre position par rapport au projet structurant de Test Canada, c'est de vouloir créer de la richesse. Donc, puis que tous les acteurs se parlent. Non seulement le projet, mais moi, je pense surtout aux acteurs qui sont en périphérie. Toutes les PME qui n'ont pas de reprenariat, qui ont des chiffres qui sont de plus en plus difficiles dus aux tarifs des États-Unis. Oui. Ces gens-là, ils vont en bénéficier énormément.
4: Le Centre de services scolaires de l'énergie a annoncé la suppression de près de 10 postes, suscitant des critiques du syndicat du personnel professionnel de l'éducation du cœur et du Centre du Québec. Des coupures attribuées aux compressions budgétaires imposées par le ministère de l'Éducation entraîneront une perte de 345 heures d'accompagnement professionnel par semaine, affectant des services en psychologie, psychoéducation et orientation, ainsi que la suppression totale du programme préscolaire Passe-partout. La présidente du syndicat, Catherine Boudreau, s'inquiète de cette décision alors que le nombre d'élèves augmente et que les besoins en soutien psychosocial se font sentir. Elle affirme que d'autres choix auraient pu être envisagés pour préserver les services aux élèves. De son côté, le Centre de services scolaires rejette les chiffres avancés par le syndicat, affirmant que certains postes non remplacés résultent de départs à la retraite et d'une réorientation interne. Le Centre de services scolaires estime que les ressources restantes sont suffisantes pour répondre aux besoins des élèves. Un duplex a complètement été détruit par un incendie à Saint-Boniface, causant également des dommages à deux bâtiments voisins. L'incendie a été signalé peu après 4 heures du matin et grâce à une intervention rapide, les pompiers ont maîtrisé la propagation du feu aux maisons adjacentes. 4 occupants de ces bâtiments ont été relocalisés. Une personne a été transportée à l'hôpital pour inhalation de fumée. L'incendie a été maîtrisé vers 6h30 ce matin. En tout, 26 pompiers ont combattu le feu. Une enquête sur la cause de l'incendie est présentement en cours. Une sortie de route a causé tout un embouteillage sur l'autoroute 40 Est à la hauteur du kilomètre 195 ce matin. Un camion semi-remorque s'est renversé sur la chaussée en direction est, causant un bouchon s'étirant sur plusieurs kilomètres. La circulation a pu être rétablie vers 13h45 cet après-midi, après une fermeture partielle qui s'est étirée durant tout l'avant-midi. Selon des informations recueillies sur place, il semblerait que le conducteur du semi-remorque se soit endormi.
6: Le Parti québécois a présenté aujourd'hui son plan d'accès à la propriété, estimé à 145 millions de dollars. Paul Saint-Pierre Plamondon propose, entre autres, un remboursement de la TVQ pour les premiers acheteurs de maisons neuves et sur l'autoconstruction allant jusqu'à 45 000 $. Le chef péquiste promet aussi d'augmenter le crédit d'impôt pour le faire passer de 1 400 à 3 000 $ pour l'achat d'une première maison. Paul Saint-Pierre Plamondon promet aussi de réduire l'immigration temporaire de moitié, la faisant passer de 500 à 250 000 afin d'équilibrer l'offre et la demande de l'habitation au Québec.
7: On est devant la pire crise de l'abordabilité en matière d'habitation de notre histoire moderne. On n'a jamais vu une telle flambée des prix des maisons. Le résultat, c'est que nos jeunes qui ont des bons emplois et qui travaillent fort n'ont pas la même chance que leurs parents de devenir propriétaires. Donc, en fait, on parle d'une génération de premiers acheteurs potentiels qui devraient faire une croix sur leur rêve d'acheter une maison, ce qui n'a aucun sens.
4: Un premier rendez-vous télévisuel aura lieu ce soir dans le cadre de la campagne électorale québécoise. Les chefs des principaux partis répondront tour à tour aux questions des journalistes de Radio-Canada dans le cadre de l'émission 5 chefs, une élection. À l'aube de la période des débats, la chef de la coalition Avenir Québec, Christine Fréchette, reconnaît que certains de ses adversaires ont plus d'expérience qu'elle en la matière. Elle entend donc miser sur un autre type d'expérience.
8: Moi, j'ai été testée à l'immigration alors qu'on avait la crise du chemin Roxham. J'ai été testée à l'économie alors qu'on avait Donald Trump qui s'amenait à la Maison-Blanche et qu'on avait les premières vagues de la guerre tarifaire. Puis j'ai été testée comme première ministre depuis avril dernier. Je pense que c'est ça vraiment, la véritable expérience dont les Québécois ont besoin en ce moment-là. On est au cœur d'une tempête. Il faut savoir naviguer. C'est pas le temps d'apprendre le métier.
4: Voilà ce qui complète l'info. 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